0: je suis là.
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Profitez bien de votre lundi parce que demain, on repart ça en grand. 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

0: Bon lundi soir tout le monde, j'espère que ça va bien également, j'espère que vous avez passé un excellent lundi de congé, ma gang de chanceux. Il y en a du monde également qui travaillait, ben j'espère que vous avez passé une belle journée pareille. Il y a un article qui est disponible sur macontenant.com et que je trouve vraiment important, c'est donner une voix à ceux qui n'ont pas encore les mots pour se faire entendre. C'est la mission des Clans Côte-Nord qui va célébrer en passant cette année ses 10 ans. Et l'organisme travaille auprès des enfants de 0 à 5 ans et prépare son 6e événement régional en petite enfance les 21 et 22 octobre prochains à Baie-Comeau. Prévention, langage, attachement et soutien aux familles seront notamment au programme. Comme je l'ai dit, si vous voulez plus de détails, ça se retrouve dans un bel article de macontenant.com.
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Profitez bien de votre lundi parce que demain, on repart ça en grand. 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

Bon lundi soir tout le monde, j'espère que ça va bien également, j'espère que vous avez passé un excellent lundi de congé, ma gang de chanceux. Il y en a du monde également qui travaillait, ben j'espère que vous avez passé une belle journée pareille. Il y a un article qui est disponible sur macontenant.com et que je trouve vraiment important, c'est donner une voix à ceux qui n'ont pas encore les mots pour se faire entendre. C'est la mission des Clans Côte-Nord qui va célébrer en passant cette année ses 10 ans. Et l'organisme travaille auprès des enfants de 0 à 5 ans et prépare son 6e événement régional en petite enfance les 21 et 22 octobre prochains à Baie-Comeau. Prévention, langage, attachement et soutien aux familles seront notamment au programme. Comme je l'ai dit, si vous voulez plus de détails, ça se retrouve dans un bel article de macontenant.com.

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1: Il est 5h59, un bon réveil en ce mardi 13 octobre. Je suis comme, ouais, pourquoi? J'ai un petit quelque chose dans... Puis là, j'ai fait le tour de la météo. Puis je me suis rendu compte qu'il y a certains secteurs qui sont à moins 8 actuellement. Aïe, aïe, aïe! Moins 8, on est le 13 octobre. Qu'est-ce que c'est ça? Hey! Il y a même des... Certains endroits, là, je pense, dans la Matanie, sur le Côte-Nord, on attend peut-être même des flocons cette nuit. Je pense que c'est plus dans la vallée que la Matanie. Mais quand même! Wow! J'étais pas prêt pour ça. J'avais compris que les feuilles étaient tombées, là. Mais attends un peu. C'est quelque chose. Ben, bon réveil quand même. Bon début de semaine. J'espère que vous avez bien profité de votre long congé de l'Action de grâce. Ça a fait du bien, hein? Fait une grosse batch de sauce à spag, on a fait une attisée, puis on a écouté des séries. C'était pas mal le résumé de notre journée d'hier. C'était supposé passer à balayeuse, mais qu'est-ce que tu veux? À un moment donné, ça nous tente pas tout. On va parler de quoi aujourd'hui? On va parler de plein d'affaires. Entre autres, l'intelligence émotionnelle entre les hommes et les femmes, c'est bien intéressant. Également, l'importance de la petite marche, pas mal plus qu'on pense. Et aussi, comment se débarrasser et comment sont formés les vers d'oreille. Pour tout de suite, Mike Demereau et Lou Carling avant le tour de l'actualité. J'entretends.

Vous êtes à Vivant, un bon réveil dans l'Est du Québec, ce qui défrait la manchette en ce mardi 13 octobre. Le taux de chômage augmente dans le Bas-Saint-Laurent selon l'Institut de la Statistique du Québec. La région a perdu à peu près 1500 emplois en septembre, soit une baisse de 1,6% par rapport au mois précédent. Le taux de chômage s'établit donc désormais à 5,8% et bien qu'il soit en baisse par rapport à l'année dernière, au niveau national, le Canada a enregistré une perte de 68 000 emplois avec un taux de chômage qui atteint 6,5%. Au Québec, l'emploi a chuté de 49 000 postes, portant le chômage provincial à 6% et ces données soulignent une tendance préoccupante, évidemment, du marché du travail dans le contexte qu'on connaît. Le député fédéral de Rimouski-Neigette, Métis Matapédia, les Basques, Maxime Blanchette-Jonca, a déposé mercredi dernier une pétition à la Chambre des communes pour le retour des trains de jour dans le Bas-Saint-Laurent. Initiée par deux citoyens de Rimouski, Aimé Lévesque et Jérôme Gué, la pétition a recueilli plus de 4000 signatures et le soutien de 80 municipalités ainsi que 4 MRC. Les signataires souhaitent un service ferroviaire quotidien, fiable et accessible, car la fréquence des trains de Via Rail a été réduite de moitié depuis 2012. Un retour partiel des trains de jour pourrait se réaliser au printemps 2028 avec des allers-retours entre Québec et New Carlisle sous réserve de financement fédéral et d'accord avec le Canadien national, évidemment. Le gouvernement doit répondre à la pétition dans les 45 jours. Maxime Blanchette-Jonca continuera ses efforts pour faire avancer le projet. Dans la nuit de samedi à dimanche, un incendie a ravagé un édifice commercial au 6 rue Pierre-Divet à Sept-Îles. Ça a causé des dommages importants, à la pâtisserie Disney et à la coopérative de solidarité d'aide à domicile de Sept-Rivières, bien qu'aucune blessure ne soit à déplorer. Bien qu'aucune blessure ne soit à déplorer, environ une centaine d'aînés de la résidence des bâtisseurs qui ont été évacués par la Sûreté du Québec pour des raisons de sécurité liées à la fumée. L'incendie, initialement jugé accidentel par les pompiers, maintenant sous enquête parce qu'il y a des éléments suspects qui ont été relevés. Les services d'urgence ont débuté leurs opérations un peu après 1h30 et l'enquête se poursuit aujourd'hui. Et en terminant, 2 des 5 individus arrêtés pour une introduction par effraction à Saint-Gabriel de Rimouski survenue dans la nuit du 4 au 5 octobre ont comparu au palais de justice de Rimouski vendredi dernier. Leur enquête sur remise en liberté a été reportée au 14 octobre. Les accusés, qui sont Marc-Arthur Kellyan Binel Mvogo et Mathias Sharafeddin, sont tous deux âgés de 18 ans. Ils sont représentés par des avocats. Deux autres suspects, Steven Lumbu et Xavier Pellerin, sont également détenus et leurs enquêtes sur remise en liberté sont prévues pour le 23 et le 19 octobre respectivement. Les victimes, dont un homme et une femme dans la quarantaine, ont subi des blessures graves et l'enquête indique qu'elles auraient été ciblées délibérément. Les 5 accusés ne sont pas originaires de la région. Ça fait le tour de l'actualité. On aura la chance de s'en reparler un peu plus tard. Il est 6h09. C'est Jay qui est avec vous. On part ça de même à Viva. Avec JF posé, voici Emmêlé dans ses cheveux. La semaine recommence, mais la bonne nouvelle, c'est que c'est une semaine de 4 jours. Il y a ça de gagné. 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

0: Ben, j'espère que je vous ai pas trop dérangé pendant cette chanson-là. Ça arrive, les affaires de même. Il est 6h14, Jeff posé emmêlé dans ses cheveux. Ce que je disais, c'est évidemment la grosse nouvelle qui a fait réagir tout le Québec depuis hier après-midi. C'est qu'on a appris hier le décès à 75 ans de Jean-Luc Mongrain, célèbre communicateur et animateur québécois. On va y revenir un peu plus tard à Viva. C'est Rock Voisine qui nous accompagne en 1990. On part ça de même.
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Un des braillons les plus populaires. C'est Rock Voisine avec Darling à 6h18. Vous êtes à Viva et c'est Jay qui vous accompagne avec une petite gorgée de café. Là, j'essaie, puis ma blonde et moi, on essaie de faire participer notre fille un peu plus aux tâches de la maison. Et ça me faisait réfléchir sur l'expression « mettre la main à la pâte, l'épaule à la roue » et toutes ces choses-là. Là. Ça vient d'où, ça? Mettre la main à la pâte. L'origine de ça, je vous l'explique après. Catherine Sans Regret est minable à Viva.

0: 6h21, un bon début de journée. On part ça de même à Viva. Ça sort d'où ça? Pourquoi faire qu'on dit ça? Qu'est-ce que ça veut dire? Pis c'est quoi l'origine? Ça sort d'où ça, l'expression « mettre la main à la pâte », ok? Parce qu'en fin de semaine, on faisait de la popote, on faisait du ménage, on voulait que notre fille commence à s'investir dans les tâches de la maison pour participer et développer son savoir-être. Et quand on dit « mettre la main à la pâte », »,« mets la main à la pâte », bon, on demande pas nécessairement de sortir de la farine puis de pétrir une baguette, là. On demande à quelqu'un de participer, de donner un coup de main, d'arrêter de regarder les autres travailler. C'est ça l'objectif. Mais l'expression est beaucoup plus ancienne que je pensais. Moi, là, je pensais que ça allait venir, genre, d'Italie, là. La grand-maman faisait des pâtes, puis là, elle avait besoin d'un coup de main. Pas pantoute. C'est au 13e siècle, OK? Puis l'endroit n'est pas précis, c'est dans la littérature française. À l'époque, l'idée de mettre la main sur quelque chose ou à quelque chose évoquait le fait d'agir, d'intervenir personnellement, puis l'image de la pâte, mettre la main à la pâte, ben c'était très concret, là. Donc, c'est peut-être pour ça l'histoire des baguettes puis du pain, parce que on peut avoir la meilleure farine au monde, là, le plus beau four au bois, la meilleure recette ancestrale, mais si on se retrousse pas les manches puis on contribue pas, on arrive à rien. C'est ça qui est intéressant. Puis au fil du temps, cette image-là est devenue une façon de parler de n'importe quel travail. Mais on parle surtout de contribuer à quelque chose. Puis je trouve ça intéressant parce que il y a une autre expression qui dit mettre l'épaule à la roue. Puis là, je me questionnais, c'est quoi la différence entre les deux? Ben mettre la main à la pâte, c'est participer concrètement à une tâche, c'est-à-dire mettre la main à l'ouvrage, du travail manuel, puis on insiste sur le fait de contribuer soi-même, et mettre l'épaule à la roue, ben c'est plutôt apporter son effort pour faire avancer une entreprise ou une situation de façon groupée. Donc, ben là, c'est sûr qu'on pense à la charrette qui était enlisée, là, mettre l'épaule à la roue pour pouvoir la pousser, mais on insiste davantage sur l'effort collectif. Mettre la main à la pâte, c'est y mettre du sien. Puis mettre l'épaule à la roue, c'est faire un travail d'équipe. Mais je trouve ça intéressant d'avoir une distinction entre les deux. Ludovic Bourgeois, jamais s'oublier, les nouvelles et la météo s'en vient au retour à Viva.
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5: Bon mardi, un incendie suspect a détruit une partie d'un édifice commercial de la rue Père-Divet à Sept-Îles dans la nuit de samedi à dimanche. Personne n'a été blessé, mais les policiers ont évacué une centaine de personnes à la résidence des bâtisseurs. Ils ont quitté leur chambre pour se regrouper dans la salle à manger en pleine nuit. Les gens risquaient d'être incommodés par la fumée, a expliqué le porte-parole de la Sûreté du Québec. L'incendie a pris naissance derrière le bâtiment. L'enquête de la SQ est en cours. La Ligue d'impro de Sept-Îles qualifie d'exceptionnel la fin de semaine du tournoi provincial du Dindon Doré. Les représentants de Sept-Îles ont gagné dimanche. L'événement regroupait 10 équipes. Avec leur créativité, les joueurs d'un peu partout au Québec ont séduit le public qui a répondu avec enthousiasme. Et puis, étudiante en sciences de la nature, Amélie Basilet portera le drapeau du défi Chaîne de vie samedi prochain au Stade Holiday. La marche solidaire de 4 km s'inscrit dans le cadre de la Journée mondiale du don d'organes et de la greffe. La porte-étendard du défi 2026 a découvert toute la complexité humaine du don d'organes dans son cours d'anglais à l'école Manicouté de Sept-Îles. Ce qu'Amélie en a retenu continue de l'accompagner jusque dans son désir de travailler en santé. Les marcheurs du défi Chaîne de vie ont rendez-vous au chalet du Stade Holiday samedi matin. Détails sur macôtenord.com.
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6: Oh, que c'est pas chaud ce matin sur la Côte-Nord avec le vent. Dépendamment des secteurs, on peut ressentir jusqu'à moins 9. Heureusement que le soleil va être avec nous pour nous réchauffer aujourd'hui avec 6. Ce soir et cette nuit, une autre nuit froide avec le vent. On pourrait ressentir moins 12. Hey, c'est quelque chose. On est le 14 octobre. Et tel que promis la semaine dernière, nos premiers flocons pourraient arriver demain avec de la faible neige qui va se changer en pluie tard le matin, maximum de 5. Et le soleil est de retour jeudi avec 9 degrés.
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6: Il est 6h30 et c'est une nouvelle journée qui commence. C'est Jay qui vous accompagne. Je suis bien content d'être là. Évidemment, on va parler des nouvelles culturelles les plus marquantes aujourd'hui et ça implique un acteur qu'on a aimé, pas aimé et qu'on aime peut-être toujours pas aujourd'hui, qui était de retour en cours hier, et aussi une série québécoise très appréciée à la fin des années 2010, qui soulève encore toutes sortes de questionnements aujourd'hui. Est-ce qu'on pourra la revoir à l'écran? La réponse dans un moment pour tout de suite. On passe avec Ludovic Bourgeois et Jamais s'oublier. Un bon début de journée en ce mardi 13 octobre d'une petite semaine de 4 jours. J'espère que vous avez bien profité de votre long congé. Vous êtes à Viva!

À 6h33, un bon réveil en ce mardi 13 octobre. Au showbiz, évidemment, comme je disais plus tôt et comme vous en avez certainement entendu parler, Jean-Luc Mongrain nous a quittés beaucoup trop tôt à l'âge de 75 ans des suites d'un cancer. L'animateur et communicateur qui a marqué toute la francophonie canadienne nous a aussi accompagnés dans des émissions emblématiques comme L'heure juste, Mon grain de sel, Le grand journal à TQS. Il était réputé pour son franc-parler, ses prises de position colorées, mais tout le monde qui a travaillé avec lui peuvent témoigner pour dire que c'était un homme doux, généreux et attentionné avec qui c'était très plaisant de travailler. Lundi, le procès du comédien britannique Russell Brand, âgé de 51 ans, a débuté devant le tribunal criminel de Londres. Lui qui est accusé de viol et d'agression sexuelle par 6 femmes qui se seraient déroulées entre 1999 et 2009. Il se présente avec son épouse, il nie toutes ses charges, qui incluent 3 chefs d'accusation pour viol et 3 d'agression sexuelle. Évidemment, on va beaucoup en entendre parler. Et parmi les autres nouvelles intéressantes, lors d'un podcast, il y a François Letourneau qui nous a offert des séries comme Série Noire, C'est comme ça que je t'aime, mais plus anciennement, Les Invincibles. Et Jean-François Rivard, qui a co-écrit aussi Les Invincibles, confirme qu'ils veulent absolument pas ressusciter la série. Même si Radio-Canada avait souhaité une 4e saison, pour eux, la finale en 2009 avec Lynn Lapoffin et Still Loving You de Scorpion est encore à ce jour réputée comme une des meilleures fins de toutes les séries québécoises de l'histoire de la télé. Pis c'est tellement vrai, c'était tellement bon. Alors, ils sont assez clairs là-dessus dans le balado en rattrapage qui a été présenté au Festipod. Ils ne retoucheront pas aux Invincibles. C'est une œuvre qui est terminée. 6h35, un bon réveil, vous êtes avec Jay. On part ça de même à Viva, partout à travers l'Est du Québec. Il va faire soleil aujourd'hui. Hier

0: Ah, pauvre Marc! Ben, tu snoozeras, tu dormiras un petit peu plus, puis t'écouteras la radio un peu plus longtemps. Il est 6h42, et dans les prochaines minutes, on va parler de l'intelligence émotionnelle. Croyez-vous que c'est les hommes ou les femmes qui en ont le plus? Les réponses sont surprenantes après Olivier Dion à Viva.
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0: On fait partie de la dernière génération qui a toléré qu'on se fasse dire « Arrête de brailler! » Mais non, c'est important les émotions. Faut vivre avec. On jase de même. On jase juste de même. On jase de même. L'intelligence émotionnelle, savez-vous c'est quoi? C'est notre aptitude à être en mesure de lire et de conjuguer avec les émotions d'autrui, de voir comment les émotions peuvent guider les actions également. Et c'est toute cette facette-là qui font, je pense, en 2026 et 2027 et les années suivantes, des bons leaders en général, des gens qui sont attentionnés et appréciés des autres autour. Puis on a voulu évaluer qui, entre les hommes et les femmes, détiennent des scores supérieurs en matière d'intelligence émotionnelle. Puis on s'est rendu compte que, tu sais, naturellement, là, parmi les réponses que j'ai reçues au texto, au 88-723-2564, à ma question « Qui, entre les hommes et les femmes, ont plus d'intelligence émotionnelle? » Ben, les femmes reviennent beaucoup. C'est intéressant. C'est assez unanime, là. Mais pourtant, l'écart est, semble-t-il, minime. On a évalué un demi-million de personnes dans 76 pays, là, puis les femmes se distinguent dans la gestion des émotions des autres. Puis c'est 4 fois plus important dans les tests de performance que dans les auto-évaluations, fait que c'est fascinant. Mais en revanche, les hommes semblent légèrement mieux gérer leurs propres émotions. Donc ça montre que cet écart varie selon le contexte en termes d'intelligence émotionnelle. Et je trouve ça fascinant. Les hommes gèrent mieux eux-mêmes leurs émotions, mais les femmes sont en mesure de mieux gérer percevoir les émotions des autres. C'est deux forces complètement distinctes et complémentaires, à vrai dire. Les chercheurs arrivent à la fin de cette étude-là, puis ils disent « Hey, là, faut pas généraliser l'idée que les femmes sont meilleures en termes d'émotions en général. » Souvent, c'est des différences qui sont très, très limitées, puis ça dépend beaucoup du contexte. Eh bien, moi, je trouve ça fascinant d'apprendre que les hommes gèrent mieux eux-mêmes leurs propres émotions. J'aurais jamais voté pour ça. J'aurais jamais cru. Tu sais, parce qu'on parle des émotions des hommes, généralement, qui sont plus enclins à réprimer leurs émotions, parce que, justement... Moi, je fais partie de la génération qui s'est fait dire, et la dernière qui s'est fait dire, arrête de pleurer, les gars, ça pleure pas. Donc, on a comme emmagasiné ça, puis on réprime nos émotions. Mais je pense qu'on a fait le choix en tant que génération de dire, non, non, non, ça n'a pas rapport, les émotions sont importantes. Puis quand on voit ce qui se passe au niveau de la... De la santé mentale des hommes, il y a moyen, en fait, il y a nécessité de prendre action pour leur faire justement s'émanciper au niveau émotionnel, ces hommes-là. Fait que je trouve que c'est intéressant, cette étude-là qui nous dit que les hommes et les femmes gèrent leurs émotions à leur façon, mais qui sont tous les deux également intelligents émotionnellement. Et ça, ben, ça fait réfléchir. Et je vais continuer de me battre très fort pour parler de la santé mentale des hommes parce que je trouve que la santé mentale, c'est important pour tout le monde, mais que du côté masculin, c'est un petit peu plus difficile, c'est encore un peu tabou, puis c'est important d'en parler parce que, hey, ça peut faire toute une différence. Sarah Dufour, qui justement se questionne, elle a peut-être un petit peu de difficulté à gérer ses propres émotions, je ne sais trop. On va écouter sa chanson pour avoir le portrait juste, mais on est de tout cœur avec elle parce qu'elle est mêlée et ça s'en vient à Viva au retour.
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0: Hey, un bon réveil en ce début de semaine, en ce mardi 13 octobre. C'est Jay qui est avec vous à Viva. On part ça de même, puis on va parler de nouvelles internationales au retour avec Louis-Philippe Arnois-Harel dans les nouvelles. L'Iran aurait comploté pour attaquer une base aérienne en Angleterre, et là, la communauté internationale, évidemment, en jase. Il y a un autre séisme d'envergure qui a sévi au Panama. On fait le tour de ça, puis dans notre playlist, Enrique s'en vient nous réchauffer avec Hero.
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5: Bon mardi, ici Louis-Philippe Arnoirel. Le journaliste et animateur Jean-Luc Mongrain, reconnu pour son franc-parler, est décédé des suites de complications liées à un cancer. Jean-Luc Mongrain a eu une carrière de plus de 50 ans dans les médias. C'est surtout à la barre de l'émission d'affaires publiques Mongrain de sel qu'il s'est fait connaître du grand public. Il est devenu par la suite le visage de l'information de la chaîne TQS, alors qu'il a animé Le Grand Journal pendant 9 ans. Au fil de ses apparitions sans tabou, il s'est forgé une image bien à lui où il n'était pas rare de le voir s'enflammer sur un sujet d'actualité. Par ailleurs, les personnalités de la classe politique et du monde des médias ont été nombreuses à réagir à l'annonce du décès de Jean-Luc Mongrain hier. Le premier ministre désigné Paul-Saint-Pierre Plamondon l'a qualifié de personnage unique et haut en couleur, affirmant que ce n'était pas un journaliste comme les autres. De son côté, l'Union des artistes a souligné que le Québec perd une voix unique, rappelant que Jean-Luc Mongrain savait dénoncer les injustices avec conviction. Selon l'animateur José Lito Michaud, derrière le personnage bouillant se cachait un homme d'un calme presque monastique, d'une sérénité désarmante et d'une douceur étonnante. Le Canada se joint à près d'une trentaine de pays pour dénoncer l'implication présumée de l'Iran dans un complot visant une base aérienne en Angleterre. Le premier ministre britannique Andy Burnham a déclaré hier que le complot contre la base de Fairford avait presque certainement été orchestré par les gardiens de la révolution islamique. Cette base a été utilisée par des bombardiers américains pour frapper l'Iran dans le cadre de la guerre en cours. Et toujours à l'international, un séisme de magnitude préliminaire 6,1 a secoué le sud du Panama hier soir, selon l'Institut d'études géologiques des États-Unis. Aucune victime ni aucun dégât n'ont été signalés dans l'immédiat. Le séisme fait suite à deux puissants séismes de magnitude 7,7 et 6,6 survenus vendredi qui ont provoqué des effondrements de bâtiments et des évacuations dans tout le pays. C'est ce qui complète vos actualités Arsenal Média. Passez une bonne journée sur nos ondes.
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7: Oh, que c'est pas chaud ce matin sur la Côte-Nord avec le vent. Dépendamment des secteurs, on peut ressentir jusqu'à moins 9. Heureusement que le soleil va être avec nous pour nous réchauffer aujourd'hui avec 6. Ce soir et cette nuit, une autre nuit froide avec le vent. On pourrait ressentir moins 12. Hey, c'est quelque chose. On est le 14 octobre. Et tel que promis la semaine dernière, nos premiers flocons pourraient arriver demain avec de la faible neige qui va changer en pluie tard le matin, maximum de 5. Et le soleil est de retour jeudi avec 9 degrés.

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1: 7h03, quelques éclaircies. Si vous êtes chanceux puis vous menez une bonne vie, vous avez peut-être des percées de soleil à cette heure-ci. Salut, c'est Jay qui vous accompagne en ce 13 octobre, une nouvelle semaine qui commence. Et on l'a senti particulièrement ce matin que c'est parti de l'autre bord, s'il vous plaît. Le givre partout, puis il y a certains secteurs qui a fait très très froid. Et votre thermomètre indique combien, vous, actuellement? 418-723-2564. Je veux découvrir le point le plus froid dans l'est du Québec, la Côte-Nord. Je veux savoir c'est où. On va parler de verres d'oreille. Est-ce que vous en aviez un? C'était quoi votre dernier verre d'oreille qui vous a pollué l'esprit là dernièrement, que vous étiez pas capable de vous débarrasser? J'attends votre réponse, parce que ça vient d'où? Et comment s'en faire? Comment faire pour s'en débarrasser? Après Alex Warren et Emerald Eyes. Non, c'est pas vrai. Ça, c'est ce qui s'en vient après le showbiz dans les prochaines minutes, parce qu'on a des rendez-vous culturels à ne pas manquer. Mais dans notre playlist, là, maintenant, c'est Enrique avec Hero. Bon mardi matin à Viva. 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
1: Au showbiz, c'est bien cool ce qu'on a à vous proposer cette semaine. On va commencer à Rimouski, du côté de la coopérative Paradis, jeudi à 19h30. C'est la projection du film Nitassinan avec Joséphine Bacon, Kim Obunsawin. C'est un documentaire, évidemment, qui parle sur la vie des premiers peuples dans notre coin. Et c'est, ma foi, très intéressant et très salué aussi comme œuvre. Du côté de la vallée de la Matapédia, il y a Offbeat, le monde autrement présenté sous le thème de rassembler. C'est une soirée dansante avec El Chupito RD et El Québécois de la Cumbia. Donc, on vous attend pour vous présenter cette soirée-là du côté de la salle Sayam à Valbriand. C'est samedi que ça va se passer à 19h. Les cultures se rencontrent avec un dance floor qui nous parle de cumbia, reggaeton. Il y a aussi du afrobeat et encore plus. Donc, ça va être le fun. Et toujours samedi, il y a le spectacle de drag queen L'Orifice Show à la salle du Chameau de Matane. C'est dès 20h30 sur place Régina Tension, Lady Dramatique et Claude Velour. Les billets sont en prévente à la mansarde au coût de 10$. Il est 7h10 et c'est au tour d'Alex Warren et Emerald Eyes. 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

0: Hey, si vous avez un souhait d'anniversaire aujourd'hui ou vous êtes passé à côté en fin de semaine, il n'est jamais trop tard pour bien faire avec Viva. Vous nous textez ça au 418-723-2564. Si vous êtes témoin de quelque chose sur la route puis vous conduisez pas, évidemment, vous pouvez nous joindre en tout temps. Dans les prochaines minutes, on va parler de vers d'oreille. Mais quoi faire pour s'en soustraire et surtout, pourquoi on a ça, des vers d'oreille après Quint? Et parle-moi de toi à Viva.
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0: 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Ces vers d'oreilles qui viennent nous polluer la vie. C'est pas que les chansons sont pas bonnes, au contraire, c'est qu'à un moment donné, on a juste ça en boucle dans notre tête. Et pourquoi? Pourquoi ça nous arrive, ces mélodies qui deviennent des obsessions? Ben, il y a des chercheurs britanniques qui ont montré que ces chansons-là sont souvent plus rapides, ils ont une mélodie familière, qui ont des sauts moins typiques entre les notes, alors il y a comme une formule mathématique à la possibilité d'avoir un vers d'oreille. Puis quand on s'expose à ces chansons-là, comme dans les succès, dans les palmarès, et ben en même temps en écoutant la radio, évidemment, parce qu'on joue les chansons les plus populaires, ben ça a un rôle à jouer sur comment ça s'imprègne dans notre mémoire. Puis, fait intéressant, c'est très personnel, hein? Il y a vraiment une étude d'études, là. Puis ça, quand je fais ça, c'est rare, mais j'en parle. Et qui parle de chevauchement, de peu de chevauchement entre les chansons que certaines personnes ont comme vers d'oreille. Donc, mes vers d'oreille à moi, ce ne sont pas vos vers d'oreille comme c'est pas les vers d'oreille à ma blonde, par exemple. Puis, ces déclencheurs-là de mélodie, ça peut inclure différents moments de faible attention où est-ce que là, oups, ça s'immisce dans notre vie. Puis, des états émotionnels aussi qui nous exposent à avoir certaines chansons qui reviennent facilement en tête ou encore des souvenirs liés à certaines chansons. Puis la répétition aussi, ça aide à mémoriser la musique. Fait que plus qu'on l'entend, plus qu'il a tendance à s'imprégner. Puis ce phénomène-là, c'est un genre de mélange d'exposition, de caractéristiques mathématiques, si vous voulez, au niveau de la musique, la mélodie, puis aussi notre expérience personnelle. Mais moi, ce qui m'intéresse là-dedans, c'est comment faire pour s'en soustraire. Puis il y a quelques théories intéressantes pour exorciser, si on veut, un vers d'oreille. Ça prend la chanson. On dit écouter la chanson au complet et laissez-la s'enchaîner par une autre. Ça, c'est intéressant. Peut-être écouter l'album dans lequel figure cette chanson. Il y en a d'autres qui disent « il faut que tu la chantes au complet ». Ou encore, imagine-la puis essaie de la chanter au complet. Ça, c'est des trucs qui peuvent aider. Mais ultimement, écouter autre chose est assez efficace. Donc, on ajoute un peu plus de musique dans notre vie. Puis je pense que ça sera pas trop dur parce qu'on a de la bonne ici. Il y a les nouvelles qui s'en viennent. Et Rihanna avec Love on the Brain au retour. À Viva!
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14: Bon mardi, un incendie suspect a détruit une partie d'un édifice commercial de la rue Père-Divet à Sept-Îles dans la nuit de samedi à dimanche. Personne n'a été blessé, mais les policiers ont évacué une centaine de personnes à la résidence des bâtisseurs. Ils ont quitté leur chambre pour se regrouper dans la salle à manger en pleine nuit. Les gens risquaient d'être incommodés par la fumée, a expliqué le porte-parole de la Sûreté du Québec. L'incendie a pris naissance derrière le bâtiment. L'enquête de la SQ est en cours. La Ligue d'impro de Sept-Îles qualifie d'exceptionnelle la fin de semaine du tournoi provincial du Dindon Doré. Les représentants de Sept-Îles ont gagné dimanche. L'événement regroupait 10 équipes. Avec leur créativité, les joueurs d'un peu partout au Québec ont séduit le public qui a répondu avec enthousiasme. Et puis, étudiante en sciences de la nature, Amélie Basilet portera le drapeau du défi Chaîne de vie samedi prochain au Stade Holiday. La marche solidaire de 4 km s'inscrit dans le cadre de la Journée mondiale du don d'organes et de la greffe. La porte-étendard du défi 2026 a découvert toute la complexité humaine du don d'organes dans son cours d'anglais à l'école Manicouté de Sept-Îles. Ce qu'Amélie en a retenu continue de l'accompagner jusque dans son désir de travailler en santé. Les marcheurs du défi Chaîne de vie ont rendez-vous au chalet du Stade Holiday samedi matin. Détails sur macotenord.com.
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0: Oh, que c'est pas chaud ce matin sur la Côte-Nord avec le vent. Dépendamment des secteurs, on peut ressentir jusqu'à moins 9. Heureusement que le soleil va être avec nous pour nous réchauffer aujourd'hui avec 6. Ce soir et cette nuit, une autre nuit froide avec le vent. On pourrait ressentir moins 12. Hey, c'est quelque chose. On est le 14 octobre. Et tel que promis la semaine dernière, nos premiers flocons pourraient arriver demain avec de la faible neige qui va changer en pluie tard le matin, maximum de 5. Et le soleil est de retour jeudi avec 9 degrés.
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0: C'est une nouvelle journée, une nouvelle semaine qui commence dans l'Est du Québec. Vous êtes à Viva. C'est Jay qui vous accompagne avec de belles percées de soleil à 7h26. Dans les prochaines minutes, on va parler de l'importance de la petite marche. L'apprenez-vous, votre petite marche, le petit 5 minutes de marche? Je pense à Danaï qui nous écoute en ce moment. Puis qu'elle doit dire, ben oui, la fameuse petite marche après le souper. On en parle tous les jours. C'est important, la petite marche. Même si elle n'est pas longue. Puis je pense que si vous ne l'avez pas adoptée, vous allez l'adopter dans les prochains instants. Mais avant, c'est Rihanna qui nous berce vers le travail. Love on the brain. Parce que viva la musique de votre mardi matin.

Ah, il y a la nouveauté country de Marie-Mé avec Savannah Jade qui s'en vient dans les prochaines minutes. Mais avant, je vais vous parler de la petite marche. Une petite marche de 15 minutes par jour, c'est pas grand-chose, là, mais ça a des effets incroyables, semble-t-il. On a regardé au niveau des ados, OK, d'environ 12 ans. Puis on s'est rendu compte que ceux qui ont moins de problèmes de santé mentale à l'arrivée de 13 ans, par exemple, 13-14 ans, on s'est rendu compte que parmi ces jeunes-là, il y avait un tronc commun, c'est qu'ils faisaient 12 000 pas par jour. C'est donc dire que les ados qui marchent plus ont vraiment une meilleure santé mentale sur le long terme. C'est ça qui est intéressant. On s'est rendu compte que ils ont une épaisseur plus grande dans deux régions spécifiques du cerveau, une liée au mouvement puis l'autre à la gestion des informations conflictuelles. Puis c'est particulièrement intéressant encore, tu sais, dans le début de l'adolescence. On apprend encore bien des affaires, puis beaucoup au niveau psychologique également, comment traiter une information, puis particulièrement, pourquoi il y a autant de drames quand les jeunes vont au secondaire? Pourquoi un si a fait telle affaire, puis il l'a trahi, puis il a fait ça? Puis pourquoi c'est plus grand que nature? T'as l'impression que tout est dans OD. C'est parce que, justement, leur cerveau, à cet âge-là, se développe au niveau conflictuel, c'est intéressant, mais une simple marche régulière pourrait influencer leur bien-être émotionnel en modifiant justement cette structure-là favorablement. Puis c'est pas le nombre de pas qui était vraiment qui dictait significativement les résultats scolaires, mais davantage la santé émotionnelle un an plus tard. Donc pour les familles, on nous dit qu'encourager des ados à marcher davantage, oui, par le biais d'activités sportives, mais simplement en faisant des promenades, en étant un peu plus à l'extérieur, ça aide vraiment au niveau de la santé mentale. Et ça, c'est une mine d'or. On devrait tous favoriser ça. Et là, moi, je me

0: Je suis aussi intéressé aux gens plus vieux comme vous, comme nous, OK, qui avons fini l'adolescence. Comment ça peut se traduire une petite marche de 15 minutes au niveau de notre santé globale? On nous dit que marcher régulièrement, ça contribue à réduire les risques de maladies cardiovasculaires comme l'hypertension, par exemple. Même si c'est une activité modeste, c'est utile. Mon médecin m'avait dit un jour, tu sais, Jay, la loi de Pareto, la loi de 80-20, 20% d'efforts vont te donner 80% de résultats. Ben, vous pouvez adopter ça, puis ça va avoir une incidence. Ça donne un petit coup de pouce sur le moral, effectivement, comme les ados. Ça a des bénéfices aussi au niveau de notre santé cognitive, parce que plus on fait pas, semble-t-il, on s'expose à moins de risques de démence plus tard dans la vie. Ça a un meilleur contrôle, ça nous aide à avoir un meilleur contrôle de la glycémie également, parce que les muscles utilisent le glucose lorsqu'ils travaillent, puis la marche régulière nous permet donc d'améliorer la régulation du sucre sanguin, puis de réduire le risque de diabète de type 2. Puis ça a un effet cumulatif sur la longévité, cette petite marche de 15 minutes. On nous dit qu'une marche quotidienne ajoute du mouvement à la routine, puis les populations qui marchent davantage ont un risque plus faible de mortalité prématurée. Donc, ça peut grandement aider. Et c'est fascinant quand même. D'un petit détail comme ça, marcher davantage, prendre les escaliers si vous travaillez à l'étage au bureau, ça peut avoir un impact qui se compose avec le temps et qui a vraiment de grands bénéfices. Un petit 15 minutes, c'est pas grand-chose, c'est 4 chansons, c'est 4 chansons. On en a une bonne qui s'en vient dans 15 secondes d'ailleurs à Viva.
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0: Il est 7h40, vous êtes à Viva, on a de belles percées de soleil dépendamment des secteurs et savez-vous quoi? On va vous faire une fleur dans les prochaines minutes, on vous rend service à 8h quand vous allez vous installer pour une nouvelle semaine, oui, de 4 jours, il va y avoir votre toune qui va jouer, on fait choisir la musique au retour, Shabuzi, Cowgirl, d'ailleurs je vous rappelle si vous avez, ça s'en vient dans les prochaines minutes, si vous avez aujourd'hui un anniversaire, quelque chose à dire en ce 13 octobre, 418-723-2564.
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Il est 7h47 et c'est l'heure du Voilà ta toune. Deux chansons qui s'affrontent aujourd'hui. C'est un duel de Dua Lipa. Avez-vous senti mon jeu de mots? En tout cas, je l'ai peut-être forcé un peu. C'est Dua Lipa qui s'affronte contre elle-même aujourd'hui. Alors, qu'est-ce que vous avez le plus le goût d'entendre à 8h quand vous allez vous installer à votre bureau de travail? Peut-être que vous allez partir sur la route pour le travail, je ne sais trop. Est-ce que ce sera Dance the Night? Watch me. Ou encore La magie d'Houdini? Deux choix quand même différents de la même artiste, Dua Lipa, Dance the Night ou Houdini. Laquelle serait votre préférée ce matin? J'attends votre vote au 418-723-2564. Il nous a offert une nouvelle chanson et on est content de le retrouver. Patrice Michaud, super bien, Viva! Bon

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Chris DeBerg, quand je pense à toi à 7h55, un bon mardi à Viva! À quoi?

0: Début de journée, les nouvelles nationales s'en viennent avec Louis-Philippe Arnoirel. On va parler de l'Iran qui aurait comploté pour attaquer une base aérienne en Angleterre et ça réagit au niveau international, j'imagine bien. Un autre séisme d'envergure au Panama et aussi au showbiz. On va parler de nouvelles incontournables, entre autres Jean-Luc Mongrain qui nous a quitté trop tôt et il sera question également de poursuites avec des vedettes internationales. Et aussi le retour espéré d'une série québécoise, ben va falloir faire une grosse croix là-dessus avec un gros marqueur permanent. Tout ça, ça s'en vient et la chanson gagnante du Voilà Tatoune aussi.
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5: Bon mardi, ici Louis-Philippe Arnoirel. Le journaliste et animateur Jean-Luc Mongrain, reconnu pour son franc-parler, est décédé des suites de complications liées à un cancer. Jean-Luc Mongrain a eu une carrière de plus de 50 ans dans les médias. C'est surtout à la barre de l'émission d'affaires publiques Mongrain de sel qu'il s'est fait connaître du grand public. Il est devenu par la suite le visage de l'information de la chaîne TQS, alors qu'il a animé Le Grand Journal pendant 9 ans. Au fil de ses apparitions sans tabou, il s'est forgé une image bien à lui où il n'était pas rare de le voir s'enflammer sur un sujet d'actualité. Par ailleurs, les personnalités de la classe politique et du monde des médias ont été nombreuses à réagir à l'annonce du décès de Jean-Luc Mongrain hier. Le premier ministre désigné Paul Saint-Pierre Plamondon l'a qualifié de personnage unique et haut en couleur, affirmant que ce n'était pas un journaliste comme les autres. De son côté, l'Union des artistes a souligné que le Québec perd une voix unique, rappelant que Jean-Luc Mongrain savait dénoncer les injustices avec conviction. Selon l'animateur José Lito Michaud, derrière le personnage bouillant se cachait un homme d'un calme presque monastique, d'une sérénité désarmante et d'une douceur étonnante. Le Canada se joint à près d'une trentaine de pays pour dénoncer l'implication présumée de l'Iran dans un complot visant une base aérienne en Angleterre. Le premier ministre britannique Andy Burnham a déclaré hier que le complot contre la base de Fairford avait presque certainement été orchestré par les gardiens de la Révolution islamique. Cette base a été utilisée par des bombardiers américains pour frapper l'Iran dans le cadre de la guerre en cours. Et toujours à l'international, un séisme de magnitude préliminaire 6,1 a secoué le sud du Panama hier soir, selon l'Institut d'études géologiques des États-Unis. Aucune victime ni aucun dégât n'ont été signalés dans l'immédiat. Le séisme fait suite à deux puissants séismes de magnitude 7,7 et 6,6 survenus vendredi qui ont provoqué des effondrements de bâtiments et des évacuations dans tout le pays. C'est ce qui complète vos actualités Arsenal Média. Passez une bonne journée sur nos ondes.
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7: Oh, que c'est pas chaud ce matin sur la Côte-Nord avec le vent. Dépendamment des secteurs, on peut ressentir jusqu'à moins 9. Heureusement que le soleil va être avec nous pour nous réchauffer aujourd'hui avec 6. Ce soir et cette nuit, une autre nuit froide avec le vent. On pourrait ressentir moins 12. Hey, c'est quelque chose. On est le 14 octobre. Et tel que promis la semaine dernière, nos premiers flocons pourraient arriver demain avec de la faible neige qui va se changer en pluie tard le matin, maximum de 5. Et le soleil est de retour jeudi avec 9 degrés.

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1: À la bonne heure, je vous lève mon chapeau imaginaire. Je vous souhaite un bon mardi 13 octobre. On recommence la machine après un long congé, j'espère, dont vous avez bien profité. C'est Jay qui est avec vous. Et dans les prochaines minutes, on va parler d'un acteur assez... scandaleux, littéralement. Un acteur scandaleux qui a passé en justice pour la première fois hier et ça a pas fini. Laissez-moi vous en passer un papier. On va revenir également sur cette vedette québécoise qui nous a quitté beaucoup trop tôt. Et il y a une série très appréciée au Québec. Un retour que certains espéraient peut-être, mais on doit canceller ça. On doit faire une grosse croix là-dessus au marqueur foncé, là. Je vous en parle un peu plus. Et également l'expression mettre la main à la pâte, ça sort d'où ça? Je vous fais le pédigree de cette expression. Après, le... Voilà ta toune! Salut à Cathy, il y a également Vanessa qui ont voté. Pardon pour cette chanson de Dua Lipa. C'est un duel de Dua Lipa aujourd'hui. C'est Dance the Night qui est là pour commencer votre semaine en bonne et due forme. Un bon réveil, viva la musique!

8h10, de belles percées de soleil, un bon mardi matin. Au showbiz, évidemment, comme je disais plus tôt et comme vous en avez certainement entendu parler, Jean-Luc Mongrain nous a quittés beaucoup trop tôt, à l'âge de 75 ans, des suites d'un cancer. L'animateur et communicateur qui a marqué toute la francophonie canadienne nous a aussi accompagnés dans des émissions emblématiques comme L'Heure Juste, Mon Grain de Sel, Le Grand Journal à TQS. Il était réputé pour son franc-parler, ses prises de position colorées, mais tout le monde qui a travaillé avec lui peuvent témoigner pour dire que c'était un homme doux, généreux et attentionné avec qui c'était très plaisant de travailler. Lundi, le procès du comédien britannique Russell Brand, âgé de 51 ans, a débuté devant le tribunal criminel de Londres. Lui qui est accusé de viol et d'agression sexuelle par 6 femmes qui se seraient déroulées entre 1999 et 2009. Il se présente avec son épouse, il nie toutes ses charges, qui incluent 3 chefs d'accusation pour viol et 3 d'agression sexuelle. Évidemment, on va beaucoup en entendre parler. Et parmi les autres nouvelles intéressantes, lors d'un podcast, il y a François Letourneau qui nous a offert des séries comme Série Noire, C'est comme ça que je t'aime, mais plus anciennement, Les Invincibles. Et Jean-François Rivard, qui a co-écrit aussi Les Invincibles, confirme qu'ils veulent absolument pas ressusciter la série. Même si Radio-Canada avait souhaité une 4e saison, pour eux, la finale en 2009 avec Lynn Lapoffin et Still Loving You de Scorpion est encore à ce jour réputée comme une des meilleures fins de toutes les séries québécoises de l'histoire de la télé. Pis c'est tellement vrai, c'était tellement bon. Alors, ils sont assez clairs là-dessus dans le balado en rattrapage qui a été présenté au Festipod. Ils ne retoucheront pas aux Invincibles. C'est une œuvre qui est terminée. 18h12 et le midi, on vous offre que des flashbacks avec Julie. C'est le Lunch 80-90-2000. En voici un avec Marvin Gaye à Viva.

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1: Ça sort d'où ça? Pourquoi faire qu'on dit ça? Qu'est-ce que ça veut dire? Pis c'est quoi l'origine? Ça sort d'où ça, l'expression « mettre la main à la pâte », ok? Parce qu'en fin de semaine, on faisait de la popote, on faisait du ménage, on voulait que notre fille commence à s'investir dans les tâches de la maison pour participer et développer son savoir-être. Et quand on dit « mettre la main à la pâte », « mets la main à la pâte », bon, on demande pas nécessairement de sortir de la farine puis de pétrir une baguette, là. On demande à quelqu'un de participer, de donner un coup de main, d'arrêter de regarder les autres travailler. C'est ça l'objectif. Mais l'expression est beaucoup plus ancienne que je pensais. Moi, là, je pensais que ça allait venir, genre, d'Italie, là. La grand-maman, elle faisait des pâtes, puis là, elle avait besoin d'un coup de main. Elle, pas pantoute. C'est au 13e siècle, OK? Puis l'endroit n'est pas précis. C'est dans la littérature française. À l'époque, l'idée de mettre la main sur quelque chose ou à quelque chose évoquait le fait d'agir, d'intervenir personnellement. Puis l'image de la pâte, mettre la main à la pâte, ben c'était très concret, là. Donc, c'est peut-être pour ça l'histoire des baguettes puis du pain, parce que on peut avoir la meilleure farine au monde, là, le plus beau four au bois, la meilleure recette ancestrale, mais si on se retrousse pas les manches puis on contribue pas, on arrive à rien. Puis c'est ça qui est intéressant. Puis au fil du temps, cette image-là est devenue une façon de parler de n'importe quel travail. Mais on parle surtout de contribuer à quelque chose. Puis je trouve ça intéressant parce que il y a une autre expression qui dit mettre l'épaule à la roue. Puis là, je me questionnais, c'est quoi la différence entre les deux? Ben mettre la main à la pâte, c'est participer concrètement à une tâche, c'est-à-dire mettre la main à l'ouvrage, du travail manuel, puis on insiste sur le fait de contribuer soi-même, et mettre l'épaule à la roue, ben c'est plutôt apporter son effort pour faire avancer une entreprise ou une situation de façon groupée. Donc, ben là, c'est sûr qu'on pense à la charrette qui était enlisée, là, mettre l'épaule à la roue pour pouvoir la pousser, mais on insiste davantage sur l'effort collectif. Mettre la main à la pâte, c'est y mettre du sien. Puis mettre l'épaule à la roue, c'est faire un travail d'équipe. Mais je trouve ça intéressant d'avoir une distinction entre les deux. À 8h18, un bon réveil en ce mardi 13 octobre. C'est Gabriel Fredette et Le Bon Choix à Viva.
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1: Allez, un bon début de journée et de semaine également après un congé bien mérité. On va faire le tour de l'actualité. On va regarder qu'est-ce qui nous attend à la météo dans un moment. Puis il y a toutes sortes d'affaires qui nous attendent. Olivia Dean et Man I Need, c'est ce qui est en réserve. À Viva!
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9: Bon mardi, un incendie suspect a détruit une partie d'un édifice commercial de la rue Père-Divet à Sept-Îles dans la nuit de samedi à dimanche. Personne n'a été blessé, mais les policiers ont évacué une centaine de personnes à la résidence des bâtisseurs. Ils ont quitté leur chambre pour se regrouper dans la salle à manger en pleine nuit. Les gens risquaient d'être incommodés par la fumée, a expliqué le porte-parole de la Sûreté du Québec. L'incendie a pris naissance derrière le bâtiment. L'enquête de la SQ est en cours. La Ligue des pros de Sept-Îles qualifie d'exceptionnel la fin de semaine du tournoi provincial du Dindon Doré. Les représentants de Sept-Îles ont gagné dimanche. L'événement regroupait 10 équipes. Avec leur créativité, les joueurs d'un peu partout au Québec ont séduit le public qui a répondu avec enthousiasme. Et puis, étudiante en sciences de la nature, Amélie Basilet portera le drapeau du défi Chaîne de vie samedi prochain au Stade Holiday. La marche solidaire de 4 km s'inscrit dans le cadre de la Journée mondiale du don d'organes et de la greffe. La porte-étendard du défi 2026 a découvert toute la complexité humaine du don d'organes dans son cours d'anglais à l'école Manicouté de Sept-Îles. Ce qu'Amélie en a retenu continue de l'accompagner jusque dans son désir de travailler en santé. Les marcheurs du défi Chaîne de vie ont rendez-vous au chalet du Stade Holiday samedi matin. Détails sur macôtenord.com.
1: Oh, que c'est pas chaud ce matin sur la Côte-Nord avec le vent. Dépendamment des secteurs, on peut ressentir jusqu'à moins 9. Heureusement que le soleil va être avec nous pour nous réchauffer aujourd'hui avec 6. Ce soir et cette nuit, une autre nuit froide avec le vent. On pourrait ressentir moins 12. Hey, c'est quelque chose. On est le 14 octobre. Et tel que promis la semaine dernière, nos premiers flocons pourraient arriver demain avec de la faible neige qui va se changer en pluie tard le matin, maximum de 5. Et le soleil est de retour jeudi avec 9 degrés.
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1: Vous vous installez à votre poste de travail, vous commencez votre semaine. Merci d'avoir choisi Viva. Dans les prochaines minutes, on va parler d'intelligence émotionnelle. Et je vous demande au 418-723-2564, qui vous croyez entre les hommes et les femmes en ont davantage d'intelligence émotionnelle? Et ça va vous surprendre après Olivia Dean, Man I Need, Viva la musique.

On fait partie de la dernière génération qui a toléré qu'on se fasse dire « Arrête de brailler! » Mais non, c'est important les émotions. Faut vivre avec. On jase de même. On jase juste de même. On jase de même. L'intelligence émotionnelle, savez-vous c'est quoi? C'est notre aptitude à être en mesure de lire et de conjuguer avec les émotions d'autrui, de voir comment les émotions peuvent guider les actions également. Et c'est toute cette facette-là qui font, je pense, en 2026 et 2027 et les années suivantes, des bons leaders en général, des gens qui sont attentionnés et appréciés des autres autour. Puis on a voulu évaluer qui, entre les hommes et les femmes, détiennent des scores supérieurs en matière d'intelligence émotionnelle. Puis on s'est rendu compte que, tu sais, naturellement, là, parmi les réponses que j'ai reçues au texto, au 88-723-2564, à ma question « Qui, entre les hommes et les femmes, ont plus d'intelligence émotionnelle? » Ben, les femmes reviennent beaucoup. C'est intéressant. C'est assez unanime, là. Mais pourtant, l'écart est, semble-t-il, minime. On a évalué un demi-million de personnes dans 76 pays, là, puis les femmes se distinguent dans la gestion des émotions des autres. Puis c'est 4 fois plus important dans les tests de performance que dans les auto-évaluations, fait que c'est fascinant. Mais en revanche, les hommes semblent légèrement mieux gérer leurs propres émotions. Donc ça montre que cet écart varie selon le contexte en termes d'intelligence émotionnelle. Et je trouve ça fascinant. Les hommes gèrent mieux eux-mêmes leurs émotions, mais les femmes sont en mesure de mieux gérer percevoir les émotions des autres. C'est deux forces complètement distinctes et complémentaires, à vrai dire. Les chercheurs arrivent à la fin de cette étude-là, puis ils disent « Hey, là, faut pas généraliser l'idée que les femmes sont meilleures en termes d'émotions en général. » Souvent, c'est des différences qui sont très, très limitées, puis ça dépend beaucoup du contexte. Eh bien, moi, je trouve ça fascinant d'apprendre que les hommes gèrent mieux eux-mêmes leurs propres émotions. J'aurais jamais voté pour ça. J'aurais jamais cru. Tu sais, parce qu'on parle des émotions des hommes, généralement, qui sont plus enclins à réprimer leurs émotions, parce que, justement... Moi, je fais partie de la génération qui s'est fait dire, et la dernière qui s'est fait dire, arrête de pleurer, les gars, ça pleure pas. Donc, on a comme emmagasiné ça, puis on réprime nos émotions. Mais je pense qu'on a fait le choix en tant que génération de dire, non, non, non, ça n'a pas rapport, les émotions sont importantes. Puis quand on voit ce qui se passe au niveau de la... De la santé mentale des hommes, il y a nécessité de prendre action pour leur faire justement s'émanciper au niveau émotionnel, ces hommes-là. Fait que je trouve que c'est intéressant, cette étude-là qui nous dit que les hommes et les femmes gèrent leurs émotions à leur façon, mais qui sont tous les deux également intelligents émotionnellement. Et ça, ben, ça fait réfléchir. Et je vais continuer de me battre très fort pour parler de la santé mentale des hommes parce que je trouve que la santé mentale, c'est important pour tout le monde, mais que du côté masculin, c'est un petit peu plus difficile, c'est encore un peu tabou, puis c'est important d'en parler parce que, hey, ça peut faire toute une différence.

C'est comme ça que notre show se termine. Je m'appelle Jerry Castonguay. On se rappelle et on déjeune demain dès 6h pour une nouvelle édition d'En part ça de même. Je cède ma place à Diane qui a son gros cartable et qui m'attend, qui me regarde de l'autre côté de la fenêtre. Allô? Diane s'en vient avec la bonne toune. Il y a Florida Georgia Line. Mais pour ouvrir, Shakira, Burna Boy, Die Die, parce qu'il va faire soleil aujourd'hui, on en profite. Moi, je vous laisse au son de Noir Silence. On jase de toi. Je m'appelle Jay. Puis

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Souhaite un excellent début de semaine et on la part un mardi. Ah, c'est le fun, hein? Déjà, quand on se dit que la semaine va durer 4 jours, on dirait que ça part pas mal mieux, hein? Comment a été votre long week-end? Qu'est-ce que vous avez fait? Beaucoup de ramassage, hein? De choses qu'on avait à l'extérieur. On remise pour l'hiver qui va s'en venir à un moment donné. C'est sûr qu'il faut le faire pendant qu'il fait pas encore trop froid à l'extérieur. Faut que ça reste agréable, hein? Ce genre d'activité-là. Diane Simard est super contente de vous retrouver avec, un petit mal de dos, là, parce qu'elle a peut-être passé de travers un peu, la madame, mais c'est pas grave. En forme quand même avec vous autres. Et j'ai vraiment du beau monde, là, à vous présenter. J'ai Lady Gaga qui est à venir dans les prochaines minutes et vous savez qu'elle est nouvellement maman, hein, semble-t-il. Lady Gaga, ses nuits sont courtes, là, présentement, parce qu'avec un jeune bébé à la maison, on sait comment ça marche, hein. Ouais, on essaie de pas trop s'en rappeler. Mais elle nous a dévoilé il y a quelques jours sur ses réseaux sociaux sa route routine home glam pour garder un beau teint. Et on va se donner ce petit truc-là à la Lady Gaga tantôt. Pour tout de suite, voici Shakira et Burna Boy sur Die Die. À Viva! Oh.

Maman, Lady Gaga s'amène dans les prochaines secondes à Viva et quelle belle surprise on a eue il y a quelques jours à peine sur son compte Instagram parce qu'elle nous a montré c'était quoi sa routine minimaliste de maman. Alors, comment elle fait pour garder un teint allumé, même si les nuits doivent être courtes? Alors, elle commence par masser une huile visage sur sa peau nue. Après ça, elle enchaîne avec une crème hydratante. Par la suite, elle y va avec un fond de teint qu'elle applique au pinceau, d'un contouring en stick, puis liquide pour mettre sur ses pommettes et ses tempes. Moi, je prenais des notes là parce qu'il y a plusieurs petites étapes à faire, mais ça donne vraiment un beau résultat. Elle étire par la suite généreusement le tout sur le décolleté et les clavicules également. Puis elle unifie son regard au correcteur et redessine, oui, ses lèvres au crayon rose pour garder un côté naturel du look. Et elle illumine ses joues d'un blush crème estompé avec le bout des doigts. Alors, oui, c'est simple, mais il faut quand même prendre le temps de le faire. Mais une fois qu'il est fait, ben, t'es parti pour la journée et ça donne un look très, très, très naturel. Allez voir ça sur le compte Instagram de Lady Gaga qui est là avec Million Reasons à Viva.

Petit moment vacances dans les prochaines secondes à Viva grâce à Laid Back et Sunshine Reggae, une chanson qui nous donne envie de sortir ses lunettes de soleil, de prendre une petite pause, de se la couler douce, hein, sans prétention, le rythme. J'aime tout de ça. J'aime tout également de Benson Boone qui est à venir en musique, les Backstreet Boys également, entre autres aussi Kevin Parent. Merci de choisir Viva.

0: dit, lui qui poursuit sa tournée 30e anniversaire de Pigeon d'argile, qui s'arrêtera dans quelques jours du côté de Masquinongé, donc prochaine date à l'horaire, 16 et 17 octobre, kevinparent.ca pour le suivre et ne pas le manquer. Et notre prochain groupe invité, c'est un franc succès, leur tournée, je vous le dis, Into the Millennium, Homecoming, Live in Canada. Alors, les billets sont en vente depuis vendredi pour les concerts à Toronto au Centre Rogers. Et la prévente était tellement populaire qu'on a décidé d'ajouter des supplémentaires. Donc là, il y a 11 dates là, pour l'instant que j'ai vues pour les Backstreet Boys. Donc 12, 13, 14, 19, 20 et 21 février, 26, 27 et 28 février et également les 5 et 6 mars. Alors oui, les Backstreet Boys vont venir faire un tour, on va dire un beau séjour au Canada pour février 2027. Ils s'invitent, le groupe avec I Want It That Way, dans un petit instant. Bon début de semaine à Viva.
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Dufour est notre prochaine invitée, Aviva, et elle en avait parlé qu'elle aurait peut-être aimé faire un autre lancement ou deux là, d'albums, de Dolbo Mistassini, comme elle l'a fait le 18 septembre dernier, dans sa ville natale, avec la diffusion d'un documentaire, à savoir un peu comment ça s'était passé, la préparation de cet album-là. Vous savez qu'elle a sorti de son garage là, 4 roues, skidoo, puis tout ce qui traînait là, pour changer littéralement ça en studio d'enregistrement à sa maison de Dolbo Mistassini. Et là, ben toute la gang jouait ensemble, ça a donné vraiment un bijou d'album. Et là, elle avait tenté le terrain à savoir si ça serait intéressant de le faire ailleurs aussi. Alors, elle a confirmé que ça se fera donc à Québec les 30 et 31 octobre, par la suite à Montréal, le 5 novembre, ce sera en formule assise dans les deux villes. Alors, elle va projeter le documentaire et par la suite, eh bien, elle va faire une séance de questions-réponses, une petite performance aussi en formule intime avec Dany Placard et elle-même, évidemment. Alors, avis aux intéressés, les billets sont en vente dès maintenant, d'ailleurs, sur lepointdevente.com pour l'événement de Sarah Dufour qui va s'étendre au-delà de sa ville. La voici avec « En vas-tu prendre une marche? » À Viva. Toujours le fun, ça aère l'esprit. Fait du bien. Je vous souhaite un excellent mardi à Viva.

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Relecture du succès de Mitsou, lettre à un cowboy. Et son cowboy pour cette nouvelle version, c'est Clément Jacques, que le duo vient tout juste de passer dans Viva l'avant-midi. Un gros merci de nous choisir avec Camila Cabello et Ed Sheeran maintenant. 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

0: Shift est à venir à Viva avec A New It, A New You, la pièce qu'elle interprète pour Histoire de Jouet 5. Et on se dit qu'elle va peut-être l'interpréter lors de cette soirée de gala pré-Oscar à laquelle elle va participer le 17 octobre prochain du côté de Los Angeles. Alors, elle va se produire en tout cas au musée de l'Académie du cinéma. Et ce gala annuel permet de récolter là, des fonds pour les expositions, les programmes éducatifs, les travaux de conservation des musées, des films du musée, qui est devenu un rendez-vous incontournable pour les grandes personnalités d'Hollywood à l'approche de la saison des récompenses, parce que les Oscars, ce sera en mars 2027. Les mises en nomination vont sortir en janvier, mais on a vraiment l'impression que Taylor Swift sera peut-être dans la catégorie chanson de l'année pour un film, étant donné que c'est un franc succès, sa chanson pour Histoire de Jouet 5. Alors, c'est une soirée en l'honneur, entre autres, de Charlize Theron. Donc, on va surveiller ça en octobre, à savoir qu'est-ce qu'elle va interpréter et surtout si notre prochain hit va s'inscrire aux Oscars. Ça s'en vient dans un petit instant, Viva. Restez là.
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9: Bon mardi, un incendie suspect a détruit une partie d'un édifice commercial de la rue Père-Divet à Sept-Îles dans la nuit de samedi à dimanche. Personne n'a été blessé, mais les policiers ont évacué une centaine de personnes à la résidence des bâtisseurs. Ils ont quitté leur chambre pour se regrouper dans la salle à manger en pleine nuit. Les gens risquaient d'être incommodés par la fumée, a expliqué le porte-parole de la Sûreté du Québec. L'incendie a pris naissance derrière le bâtiment. L'enquête de la SQ est en cours. Et puis, étudiante en sciences de la nature, Amélie Basilet portera le drapeau du défi Chaîne de vie samedi prochain au Stade Holiday. La marche solidaire de 4 km s'inscrit dans le cadre de la Journée mondiale du don d'organes et de la greffe. Détails sur macotenord.com.

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Notre prochaine invitée a vieilli d'un an il y a à peine quelques jours. 41 beaux printemps pour Bruno Mars. Le 8 octobre dernier, c'était sa fête. Puis il a fêté ça avec sa chanson « I Just Might » qui tient très bon au sommet du classement « Hot R&B Hip-Hop Songs » de Billboard. 31e semaine à la première position. Alors, c'est une très, très longue présence en tête du classement. Et selon Luminate, « I Just Might » a enregistré 5,3 millions d'écoutes officielles en streaming. On parle de ventes extraordinaires également. Alors, ça ne cesse de s'essouffler. Le succès de cette chanson-là qui a fait ses débuts en fait à la première place du classement là, dès le 24 janvier. Puis on n'a pas vraiment cédé la place depuis ce temps-là. Il y a juste Drake qui a réussi à un certain moment donné là, à la bumper de là. Mais c'est vrai que c'est tellement bon, I Just Might. Puis ça donne le goût de la mettre, hein? Oh oui! Alors c'est pour ça qu'on vous l'offre parce qu'ici, c'est Viva la musique. Je vous souhaite un bon début de semaine à Viva!

0: Alice s'en vient dans un instant à Viva, elle qui se fait maintenant appeler que Miley depuis la sortie de Bass Persuades, son nouvel album le 18 septembre dernier. On a eu cette belle surprise-là, 10 nouveautés. Et là, ben, les fans étaient au rendez-vous parce que l'album de Miley est arrivé au sommet des palmarès. Elle est en première position là, du Billboard, mais ça a été de courte durée parce que dès la semaine suivante, l'album a dégringolé jusqu'au 157e échelon. Alors, on parle ici là, d'une chute record, en fait. Et le magazine Variety nous dit que le manque de succès radiophonique pourrait en partie expliquer la difficulté de Bass Persuades, mais ça reste que les fans sont toujours là pour Miley, même si son album a baissé côté vente. Je vous dirais que les billets pour ses deux prochains concerts qui sont prévus du côté du Hollywood Bowl se sont envolés en moins de 10 minutes, donc 16 et 18 octobre, les fans seront au rendez-vous pour Miley qui est à venir avec Flowers dans un moment à Viva.
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0: 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Et on a également des billets pour des matchs de hockey. Quand je vous dis qu'on va partout, là, hésitez surtout pas. Teddy Swims à venir dans un moment. Fergie également, mais pour tout de suite, voici Mike Demero et Beta Lemay à Viva.
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Un gros merci à Fergie d'être passé dans Vivant l'avant-midi. Je vous rappelle que nous sommes déjà mardi. Bon début de semaine. Diane Simard est en place avec vous autres jusqu'à l'arrivée de votre lunch 80-90-2000 avec Ludovic Bourgeois.

0: la chanson qui vous donne le ton sur ce que vous allez entendre pour ce midi. Dans le cadre du Lunch 80-90-2000, juste des bons classiques pour vous autres. Je vous rappelle qu'il y a toujours un excellent montage qui vous met dans l'ambiance également, qui part l'heure. Et ce sera un classique de l'année 1983 qui s'en vient dans un petit instant pour la toune du Lunch. D'une artiste qu'on aimait, une voix rauque inoubliable. Elle nous a quittés malheureusement en juillet dernier à l'âge de 75 ans. Bonnie Tyler est à venir avec son plus gros classique en carrière, Total Eclipse of the Heart, parce qu'ici, c'est Viva la musique. Ça s'en vient, restez là.
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5: Bon mardi, un incendie suspect a détruit une partie d'un édifice commercial de la rue Père-Divet à Sept-Îles dans la nuit de samedi à dimanche. Personne n'a été blessé, mais les policiers ont évacué une centaine de personnes à la résidence des bâtisseurs. Ils ont quitté leur chambre pour se regrouper dans la salle à manger en pleine nuit. Les gens risquaient d'être incommodés par la fumée, a expliqué le porte-parole de la Sûreté du Québec. L'incendie a pris naissance derrière le bâtiment. L'enquête de la SQ est en cours. Et puis, étudiante en sciences de la nature, Amélie Basilet portera le drapeau du défi Chaîne de vie samedi prochain au Stade Holiday. La marche solidaire de 4 km s'inscrit dans le cadre de la Journée mondiale du don d'organes et de la greffe. Détails sur macotenord.com.

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Casimir avec où le vent nous mène dans Viva l'avant-midi et ça donne le ton à son nouvel album qui est en préparation. Vince Lemire qui devrait nous présenter ça en 2027. Là, j'ai vu passer dans le dernier communiqué, le fin mai 2027. Alors, il travaille là-dessus puis il a déjà lancé l'appel sur ses réseaux aussi juste pour vous dire, chers promoteurs, que là, c'est le temps de le mettre à l'horaire pour votre prochain festival de l'an prochain. Alors, n'hésitez pas, hein, faut se prendre d'avance quand même. Notre prochain invité, lui aussi, est en train de nous concocter de la nouveauté musicale. Dans moins d'un mois, on pourra se procurer le nouvel album de Bryan Adams qui comprendra 12 nouveautés. Alors, How's It Going? Ce sera disponible le 6 novembre prochain et c'est avec un de ses grands classiques en carrière qu'il s'amène parce que pour Bryan Adams, on a juste à piger dans le lac là, des classiques. C'est sûr qu'on en sort tout le temps un bon. Have you ever really loved a woman? Juste pour vous, maintenant, à Viva.

0: dirais que Jennifer Lopez et Pitbull sur Dance Again, ça peut faire partie de vos coups de cœur musicaux, ça, hein? Avouez. 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Alors, c'est à ne pas manquer ce soir à 18h pour bien lancer votre soirée. C'est du lundi au jeudi que c'est présenté de toute façon. On a également comme un coup de cœur musicaux à venir, Mumford & Sons avec Chris Templeton. C'est vrai que c'est tellement bon, cette chanson-là. C'est à venir dans un petit instant. Un gros merci de choisir Viva. Ici, c'est Viva la musique. Bon mardi!
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Avec vous autres, encore bien des affaires à vous jaser parce que il y a encore de la matière, hein, oui. Quand on a été un 3 jours sans se jaser, là, c'est sûr qu'on a des affaires à se dire, on a du placotage à mettre à jour. Alors, on se retrouve tout de suite après le lunch 80-90-2000. Dans un petit instant, c'est de la belle nostalgie qui s'invite dans votre radio. Vous voulez pas manquer l'opportunité d'entendre, entre autres, les bébés aussi. Et je vois du snow à l'horizon. Ah oui, vous allez danser sur un moyen temps, ça c'est sûr. Alors Diane Simard vous souhaite bon appétit et on se dit à tantôt à Viva.

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1: C'est Daniel pour En bref chez nous. Le public est invité à l'inauguration de l'œuvre Ensemble, créée par l'artiste de Galix, Michel Lefort, à l'initiative de la coopérative de solidarité de Galix. L'événement aura lieu le 16, donc c'est vendredi 16 octobre, de 17h à 19h, à la Coop, située au 551 de la rue Thériault. La sculpture, composée d'aluminium et d'acier inoxydable, intègre les pièces réalisées avec la participation de citoyens lors d'un atelier des Journées de la culture. Le projet bénéficie notamment du soutien de l'Entente de développement culturel de cette île et vise à rendre l'art plus accessible. Le défi Chaîne de vie de Greffe-toi à nous est de retour cette année. C'est le 19 octobre au Stade Olédé. En participant ou en faisant un don, eh bien, vous contribuez à soutenir l'éducation et la sensibilisation des jeunes à cette cause qui peut sauver les vies. Emma Québec invite les résidents de cette île et des environs à donner du sang le 20 octobre de 13h30 à 20h30 et le 21 octobre de 13h à 20h à la réserve navale au 370 avenue Arnaud à cette île.
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10: Bon mardi, un incendie suspect a détruit une partie d'un édifice commercial de la rue Père-Divet à Sept-Îles dans la nuit de samedi à dimanche. Personne n'a été blessé, mais les policiers ont évacué une centaine de personnes à la résidence des bâtisseurs. Ils ont quitté leur chambre pour se regrouper dans la salle à manger en pleine nuit. Les gens risquaient d'être incommodés par la fumée, a expliqué le porte-parole de la Sûreté du Québec. L'incendie a pris naissance derrière le bâtiment. L'enquête de la SQ est en cours. Et puis, étudiante en sciences de la nature, Amélie Basilet portera le drapeau du défi Chaîne de vie samedi prochain au Stade Olydée. La marche solidaire de 4 km s'inscrit dans le cadre de la Journée mondiale du don d'organes et de la greffe. Détails sur macôte-nord.com.

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1: On dirait que j'aurais tendance à vous dire bon lundi midi, mais non! On est mardi midi, yay! Ça, c'est cool. Commencer notre semaine le mardi. D'un, on est tout mêlé toute la semaine, des journées de la semaine. Pas grave. On a une semaine de 4 jours. Ça, c'est le principal. Ça, c'est le fun. J'espère que vous avez bien profité de votre week-end de 3 jours. Moi, pour ma part, honnêtement, là, j'en prendrais tout le temps des fins de semaine de 3 jours. Mon Dieu, que c'est le fun. On a été dans ma belle famille. On a vu ma famille. Puis finalement, hier, on a eu une journée pour faire nos affaires à maison. Le lavage est tout à jour. J'ai fait de la bouffe en masse. Mon chum a fait les décos d'Halloween avec mes enfants. Mon Dieu, que c'est le fun d'avoir une troisième journée dans fin de semaine. On devrait passer une loi. 4 jours de travail pour 3 jours de congé. Je pense que ça mettrait un bel équilibre dans notre vie. On parlera pas des salaires, par contre. Ça va, ouais. C'est ça. Non, on va continuer à travailler 5 jours. Moi, une chose est sûre, c'est que j'ai de l'excellente musique pour vous. Gonna make you sweat, CC and CNC Music Factory, Scissor Sisters, London Beat. Et ça commence tout de suite avec Out of Touch. J'espère que vous allez bien. Sinon, ben, je m'occupe de vous, puis je m'arrange pour qu'à la fin de l'heure de lunch, vous ayez un gros sourire. Vous êtes dans le lunch 80-90-2000 avec notre montage musical qui débute l'heure en force. Je vous souhaite de passer une belle heure de lunch.

0: On a perçu cette nouvelle-là comme une onde de choc partout à travers le Québec et les fans d'actualité québécoise qui ont suivi sa carrière depuis le tout début. Hein? Jean-Luc Mongrain qui est décédé hier, malheureusement. On l'a appris au courant de la journée. À l'âge de 75 ans, il était atteint d'un cancer. Ça allait pas super bien dans les derniers temps et ça dégringolait rapidement. Donc, évidemment, on offre nos condoléances à tous ceux et celles qui étaient proches de lui et de sa famille, de ses anciens collègues aussi. Nous autres, notre président, Sylvain Chamberlain, a déjà travaillé avec Jean-Luc Mongrain. C'est lui qui avait donné sa première chance. C'est ce que dit d'ailleurs sur un super beau post Facebook. On les salue au passage. Bref, une carrière qui s'est terminée officiellement dans les médias en 2012, mais tu sais, on a tellement continué de voir de vidéos passer un peu partout, on avait l'impression de l'avoir encore un petit peu dans notre quotidien. On lui souhaite un bon repos à Jean-Luc Mongrain. Niveau musical, Natasha Bedingfield s'amène avec Unwritten dans les prochaines dans le Lunch 90-2000.
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0: va se le dire, que vous soyez un Swiftie ou pas, Taylor Swift laisse personne de glace. C'est le cas de le dire parce que avec sa nouvelle chanson Patient Zero, elle a atteint encore une fois le numéro 1 au Billboard Hot 100, ce qui lui permet d'avoir un 16e numéro 1 en carrière. Des petits faits cocasses, ça fait 4 depuis le début de l'année 2026. On est en octobre, il reste quand même encore 2 autres mois. Donc c'est assez fou, merci. Et ce qui est fou là-dedans, c'est qu'elle se rapproche dangereusement du record des Beatles qui ont à date le plus grand nombre de chansons qui ont atteint le numéro 1 du Billboard Hot 100 dans une carrière, c'est-à-dire 20 numéro 1 en carrière. Elle est rendue à 16 et à date, si elle continue de s'en lancer comme ça à 4 par année, elle devrait être good l'année prochaine. Non, mais sans blague, c'est complètement fou. Juste cette année, en 2026, il y a Opalite, I Knew It, I Knew You, The Fate of Ophelia et Patient Zero qui ont atteint le numéro 1 du Billboard Hot 100. Il y a des nouveaux albums qui s'en viennent aussi, entre autres The Life of a Showgirl encore, est sorti tout récemment. Et là, ben, on apprend qu'elle travaille tranquillement, pas vite, sur un 13e album à sortir. Donc, le numéro 13 est l'album chanceux. En fait, le numéro 13 est le chiffre chanceux de Taylor Swift. Donc, cet album-là, certainement, qui va avoir un petit quelque chose de spécial pour elle. Alors, on a bien hâte de voir de quoi il sera composé et de quoi il sera inspiré également. Mon nom, c'est Julie Barry. Je vous accompagne dans le lunch 80-90-2000, puis on s'offre des souvenirs. Hein? On se ramène dans le temps, puis on s'offre des chansons qui vont vous faire danser. D'ailleurs, la toune Footloose, dans la danse en ligne, je vous dis que celle-là, t'es mieux d'avoir un bon cardio, parce que quand t'as la danse, t'es essoufflé à la fin, puis t'as mal au mollet. Et il y a la chanson aussi de Snow qui s'amène dans les prochaines au retour avec Informer. Tu sais, la chanson qu'on a tous tendance à chanter avec n'importe quelle parole, parce qu'on comprend pas trop les paroles. D'ailleurs, à l'époque, MTV avait dû ajouter des sous-titres aux vidéoclips pour que les gens puissent comprendre les paroles, parce que le chanteur chante en patois jamaïcain, donc le slam jamaïcain. Alors, on s'offre Informer au retour. Restez là, c'est dans le lunch que ça se passe.
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La version originale de Footloose de Kenny Loggins qu'on vient de s'offrir dans le lunch 80-90-2000. 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Je vous rappelle qu'on est mardi aujourd'hui, donc il y a pas de lunch en folie, étant donné qu'on n'est pas lundi midi. On s'offre un classique de Pierre Lapointe qui nous ramène exactement en 2006 avec La Forêt des Mal-Aimés. À demain, salut! À vous, mes

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6: Coopérative de solidarité d'aide à domicile de la MRC des Sept-Rivières se réorganise à la suite de l'incendie survenu dans la nuit de samedi à dimanche sur la rue Perdivet à Sept-Îles. Malgré les dommages au bureau administratif, les services aux aînés seront maintenus comme prévu à l'horaire. Les locaux de la pâtisserie Disney, eux, ont aussi été la proie des flammes. Et puis l'athlète paralympique de Baie-Comeau, Jimmy Pelletier, entame sur les routes d'Argentine les 15 000 derniers kilomètres de son tour du monde. Il a parcouru 25 000 kilomètres en vélo à main depuis son départ à Québec en juin 2025. Le Nord-Côtier réalise ce défi sur 5 continents pour le financement d'un complexe santé adapté aux personnes vivant avec certains handicaps. Détails sur Macon. Contenu.

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vous souhaite un bon début d'après-midi. Diane Simard en place avec vous autres jusqu'à l'arrivée de votre émission du retour, première édition de la semaine de Viva la Casa sur le coup de 16h, hein, parce qu'on est de retour d'un long week-end de 3 jours qui fait du bien ou encore qui fait qu'on est un peu courbaturé, hein, tout dépendant de ce qu'on a fait au cours du week-end. Beaucoup de ramassage, hein. On va se le dire, là, on commence à remiser nos affaires un peu parce que une première neige est si vite arrivée, hein. Alors, très heureuse de vous accompagner pour les 3 prochaines avec du beau monde avec moi. On aura les Goo Goo Dolls, Shakira également, Gabrielle Fredet, Taylor Swift aussi, Céline Dion va passer pour ne nommer que ceux-là, Sam Hunt à venir. Et c'est Stella Lefty qui nous fait l'honneur de partir le bal avec son hit Boston. Bon mardi à Viva!

Céline Dion est notre invitée dans les prochaines secondes et elle entame la dernière semaine de sa première partie de spectacle à Paris. Alors demain, vendredi et samedi, ce sera la dernière représentation avant une pause bien méritée qui va reprendre le 8 mai 2027. Et là, une question se pose également. Est-ce qu'un de ses choristes principales, Barneuve, va réussir à retrouver sa voix? Parce que sur ses réseaux sociaux, Barneuve a publié qu'il n'avait plus de voix et qu'il avait 3 jours pour la retrouver. Alors, est-ce qu'il sera bon pour chanter demain? C'est sûr que c'est une des pires choses pour un chanteur, choriste ou peu importe. Il dit que physiquement, il se sent super bien, mais la voix est pas là. Alors là, il carburait avec des tisanes au gingembre. Miel également, repos, et il demandait à ses fans justement qu'est-ce qu'il devait faire et toutes sortes de trucs pour retrouver sa voix. À part le repos, il n'y en a pas beaucoup, mais la meilleure personne pour l'aiguiller, c'est Céline, avec toute son équipe autour d'elle, évidemment. La voici avec Because You Love Me. Un gros merci de choisir Viva. Je vous souhaite un bon mardi chez nous.

Rhymes et Goodbye dans Viva l'après-midi, lui qui est en train de nous concocter un tout nouvel album qui devrait sortir d'ici la fin de l'année. Voici la plus récente, Della Langley avec Wetzel, Jaded, à Viva.

0: pas juste moi qui le dis, hein. Non, non, ce sont les derniers chiffres là, du palmarès publié par l'Institut de la statistique du Québec il y a quelques jours à peine. Alors, concernant le classement des artistes québécois les plus populaires, toujours dominé par les Cowboys fringants en date de septembre 2026. Alors, première place en tête des ventes et des écoutes également, avec des chansons comme « L'Amérique pleure »,« Sur mon épaule ». Dans le top 3, on y retrouve également Souldi en deuxième position et en troisième place, Charlotte Cardin. C'est avec Sia que ça se poursuit dans un petit instant à Viva. Merci beaucoup de nous choisir. Vous écoutez Viva l'après-midi?
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prochaine invitée se rapproche dangereusement d'un record détenu par les Beatles, rien de moins. Alors, j'ai nommé Taylor Swift, qui en est à son 16e numéro 1 au classement Billboard Hot 100 avec son single Patient Zero, qu'elle a dévoilé là, en grande pompe avec son vidéoclip en nouveauté au MTV Video Music Awards, qui met en vedette Colin Farrell et, entre autres, Dakota Johnson. Alors, 16e numéro 1 pour Taylor Swift. Et là, ben, ce qu'on a un peu calculé, c'est que les Beatles, ils ont un record historique de 20 numéro 1 au Hot 100, un exploit resté inégalé en 56 ans. Alors, elle est à 4 numéro 1 du record historique. Et du côté de Billboard, on prédit avec certitude que Taylor Swift va dépasser facilement ce record parce qu'elle est implacable dans son art. Alors, c'est ce qu'on a dévoilé du côté du magazine. Et on s'offre d'ailleurs dans les prochaines secondes un de ses plus récents numéros 1, A New It, A New You. Voici Taylor Swift à Viva.

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0: incontournable classique de la décennie 80 s'amène tantôt pour le hit qui pop. Alors sortez vos pompons parce que la chorégraphe et pom-pom girl Tony Basil s'en vient pour nous faire danser. Vous allez triper sur Mickey. Et vous rappelez-vous le vidéoclip dans les années 80? Il était juste parfait. Et peut-être que vous l'ignorez, mais elle était capitaine de l'équipe vraiment là des pom-pom girl. Et c'est elle qui a chorégraphié tous les mouvements du clip. Alors une chanson qui a traversé les décennies, plus de 40 ans pour Mickey. Et là, maintenant, Tony Basil est octogénaire. Elle a fêté ses 83 ans le 22 septembre dernier. Mais on l'a vu encore il y a quelques mois à peine sur TikTok nous faire des chorégraphies de hip-hop. Elle est juste parfaite et c'est vraiment un hit incontournable qu'on sort dans un instant. Mickey à venir, à Viva, restez là.
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4: La coopérative de solidarité d'aide à domicile de la MRC des Sept-Rivières se réorganise à la suite de l'incendie survenu dans la nuit de samedi à dimanche sur la rue Père-Divin à Sept-Îles. Malgré les dommages au bureau administratif, les services aux aînés seront maintenus comme prévu à l'horaire. Les locaux de la pâtisserie Disney, eux, ont aussi été la proie des flammes. Et puis l'athlète paralympique de Bécomo, Jimmy Pelletier, entame sur les routes d'Argentine les 15 000 derniers kilomètres de son tour du monde. Il a parcouru 25 000 kilomètres en vélo à main depuis son départ à Québec en juin 2025. Le Nord-Côtier réalise ce défi sur 5 continents pour le financement d'un complexe santé adapté aux personnes vivant avec certains handicaps. Détails sur ma côte

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Goo Dolls s'installe dans les prochaines secondes à Viva et vous savez qu'on devait les avoir en spectacle en avril dernier du côté de la Place Belle, mais la tournée a été annulée quelques jours avant le spectacle parce que le chanteur était atteint d'une pneumonie. Mais là, on va pouvoir se reprendre et c'est un 2-pour-1 à part de ça parce que les Goo Goo Dolls reviennent en sol québécois avec Def Leppard. Ça a été annoncé en grande pompe la semaine dernière, donc grosse tournée rock conjointe pour Def Leppard et les Goo Goo Dolls. Alors, ils vont s'arrêter à Montréal au Centre Bell le 5 mars, quelques jours plus tard au Centre Vidéotron de Québec, donc le 11 mars. Les billets pour ces deux représentations-là seront en vente à partir de cette semaine, le 16 octobre. Il y a déjà une prévente qui court depuis hier et c'est The Struts qui va assurer la première partie de cette tournée conjointe de Def Leppard avec les Goo Goo Dolls. Alors, certainement que Iris fera vibrer le Centre Bell et le Centre Vidéotron également. Quel bon succès des Goo Goo Dolls qu'on s'offre maintenant à Viva, parce qu'ici, c'est Viva la musique.

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1: Gabriel Fredette dans Viva l'après-midi et il est en train, on dirait, de préparer son deuxième album. Ça a l'air que ce deuxième, eh bien, il est fait et il a bien hâte de nous le présenter. C'est ce qu'on a pu lire, en tout cas, sur ses réseaux sociaux. En plus, ça a l'air qu'il a enregistré ça du côté du royaume de la Guinness. Alors, il a l'air d'avoir voyagé à Dublin. J'ai bien hâte d'entendre ce nouvel album de Gabriel Fredette, d'avoir quelques nouveautés. Et parlant de deuxième album, il y en a un qui nous en a offert un, justement, à la fin du mois d'août, et c'est Alex Warren. C'était très attendu par les fans parce que c'est l'album qui s'est hissé littéralement au sommet des palmarès, rien de moins. Alors, succès, oui, du côté des États-Unis, mais numéro un dès sa sortie au Royaume-Uni, en Australie, en Nouvelle-Zélande également. C'est avec son classique qui a été le hit déclaré de l'été 2025 au Québec qui s'en vient dans un moment. Ordinary d'Alex Warren à venir à Viva. Restez là.
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Hébergement aussi, si vous voulez visiter le Québec, là, c'est le temps. Des billets également pour aller voir des matchs de hockey quand je vous dis que c'est varié et qu'on a de tout, billets de spectacle également, entraînement à moitié prix, toujours un

0: pour l'artiste à venir à Viva. Je parle de Shakira qui, avant-hier, a terminé sa tournée mondiale qui s'est amorcée en février 2025. Et Shakira est désormais l'artiste d'Amérique latine féminine qui a vendu le plus de billets au monde parce que sa tournée a attiré au total près de 5 millions de spectateurs, dont 2 millions lors du concert unique qu'elle a donné le 2 mai dernier à Rio. Alors, c'est la tournée la plus lucrative pour une artiste d'Amérique latine, des recettes qui dépassent les 420 millions de dollars. Et c'est pas rien, elle est entrée dans l'histoire également en devenant la performance d'une artiste féminine la plus visionnée de toute la plateforme d'Amazon Music à ce jour grâce à un concert qu'elle a retransmis intégralement le 3 octobre dernier. Mais là, je peux vous dire qu'elle est bien en forme dans les prochaines minutes avec Burna Boy sur Die Die. Shakira à venir à Viva. Restez là.
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9: La coopérative de solidarité d'aide à domicile de la MRC des Sept-Rivières se réorganise à la suite de l'incendie survenu dans la nuit de samedi à dimanche sur la rue Père-Divin à Sept-Îles. Malgré les dommages au bureau administratif, les services aux aînés seront maintenus comme prévu à l'horaire. Les locaux de la pâtisserie Disney, eux, ont aussi été la proie des flammes. Et puis l'athlète paralympique de Bécomo, Jimmy Pelletier, entame sur les routes d'Argentine les 15 000 derniers kilomètres de son tour du monde. Il a parcouru 25 000 kilomètres en vélo à main depuis son départ à Québec en juin 2025. Le Nord-Côtier réalise ce défi sur 5 continents pour le financement d'un complexe santé adapté aux personnes vivant avec certains handicaps. Détails sur macôte.com.

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en Way à Maison dans Viva l'après-midi, le leader de Caen, Steve Veilleux, qui nous a fait sur ses réseaux sociaux au cours des dernières heures là, son bilan des deux dernières semaines. Puis on va le dire qu'il y a des semaines un peu plus folles que d'autres. Hein? Il marque bilan de deux semaines complètement folles. D'abord, enregistrement de 4 nouvelles chansons pour un sublime projet à venir. Et ça me parle pour Steve Veilleux, qui est en train de nous faire un projet solo en parallèle de Caen. Il dit également tournage en direct de l'univers, show à Kings and Falls, ensuite montage de mon festival Trad Cajun, bien sûr, puis un aller-retour pour deux shows avec Caen en Gaspésie, Saint-Anne-des-Monts et Matane. Enfin, retour au Trad Cajun pour la conclusion d'une sublime édition, puis démontage. Il dit ça prend des rêves pour vivre et des vies pour rêver. Merci de rendre les miens vivants. Il dit je suis complètement crevé, mais surtout complètement complet. Ah, il y a de la belle fatigue de même des fois qui s'installe, hein? C'est pour une bonne cause, on va se le dire. Et moi, j'ai hâte de voir ce qu'il nous prépare, Steve Veilleux. Alors, on va rester à l'affût, ça, c'est certain. Voici les Fugees, No Woman, No Cry, à Viva!

0: Vallière dans Viva l'après-midi. Vallière qui poursuit sa tournée un peu partout au Québec au travers de la route. Prochaine date à l'horaire, c'est cette semaine, le 16 octobre, du côté de Longueuil. Et il y a plusieurs spectacles qui affichent des derniers billets. Alors dépêchez-vous là si vous ne voulez pas le manquer. Et ça a l'air que non, il n'est pas le seul à se promener pour présenter un spectacle. Il y a Ella Langley également, l'étoile montante du country, qui termine sa plus grosse tournée jusqu'à maintenant là, à la fin du mois d'octobre. Et à savoir si elle allait reprendre la route en 2027, la réponse c'est oui. Taste of Country qui nous rapporte des propos d'Ella Langley lors d'un dernier direct qui répondait à un fan qui lui demandait si elle allait être en tournée en 2027. Elle dit « Est-ce que je pars en tournée l'année prochaine? Est-ce que je suis partie en tournée chaque année? Bien sûr! Qui serais-je? Qui serais-je si je ne me couchais pas à des heures impossibles et si je ne dormais pas dans un état différent chaque nuit? » Alors, c'est ce qu'elle a répondu à cette question. Alors, à la fin du mois d'octobre, sa tournée se termine. Elle a l'air d'avoir quand même congé là, pour le reste du calendrier de 2026, mais on va attendre la confirmation pour cette nouvelle vague de spectacles en 2027. C'est avec son hit « Choosing Texas » que Ella Langley s'en vient dans un moment. Viva, restez là.
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le plus gros succès de Fred's qu'on vient de s'offrir, le stade. On est à près de quoi 40 millions d'écoutes sur Spotify. C'est absolument extraordinaire pour lui. Et il est de l'autre côté de l'océan pour tout le mois d'octobre. 17 concerts à l'horaire, rien de moins. Sur ses réseaux sociaux, il a dit quelques trucs que j'aimerais faire toute ma vie. Tournée en Europe en fait partie. Alors, il est à 7 sur 17 concerts et il dit « Vous êtes extraordinaire ». Puis, il appuie ça avec plusieurs photos. Évidemment, les salles sont pleines. Et il est du côté de Toulouse ce soir. Il remet ça du côté de l'Europe. Et demain, il sera à Lyon. Mais je vous rassure qu'il reviendra en sol québécois là très prochainement. Lonely Road avec Machine Gun Kelly et Jelly Roll maintenant à Viva.

Surveillez dans les prochaines minutes mon collègue Daniel Potvin qui s'en vient pour Viva La Casa, première édition de la semaine à Viva 94.1. Suivront par la suite les Hits à Pat. Diane Simard, vous souhaite une excellente fin de journée chez nous. À demain.

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5: Bonne fin de journée. Le corps d'un homme dans la soixantaine a été repêché par l'équipage d'un hélicoptère de l'armée hier vers 16h à Port-Cartier. Selon la Sûreté du Québec, l'homme était parti en excursion de pêche. L'appel au 911 a été fait lundi à 8h30. L'homme n'avait pas donné de nouvelles à ses proches depuis plusieurs heures. Le véhicule de la personne disparue a été retrouvé près du fleuve en après-midi. La SQ a fait appel aux forces armées pour des recherches héliportées. Aucune embarcation n'a apparemment été utilisée par l'individu décédé. Une enquête de la SQ tentera de déterminer la cause du décès. La coopérative de solidarité d'aide à domicile se réorganise à la suite de l'incendie survenu dans la nuit de samedi à dimanche sur la rue Perdivet à Sept-Îles. Malgré les dommages au bureau administratif, les services aux aînés sont maintenus. L'incendie suspect a détruit une partie de l'édifice commercial. Personne n'a été blessé, mais les policiers ont évacué de leur chambre une centaine de personnes à la résidence des bâtisseurs. Et puis l'athlète paralympique de Bécomo, Jimmy Pelletier, entame en Argentine les 15 000 derniers kilomètres de son tour du monde. Il en a parcouru 25 000 en vélo à main depuis son départ de Québec en juin 2025. Le Nord-Côtier réalise ce défi de 40 000 kilomètres sur 5 continents pour le financement d'un complexe santé adapté aux personnes vivant avec certains handicaps. Détails sur macôtenord.com.

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5: Bon mardi, c'est mêlant un peu, hein? On est bien mardi aujourd'hui. Jean-Luc Mongrain, quel communicateur, est décédé lundi. À l'âge de 75 ans seulement, il a commencé sa carrière à la radio et c'était à Sherbrooke en 1974. Il a ensuite travaillé dans les journaux. Il a même eu, si je me rappelle bien, un journal à lui. Et on l'a vu à la télévision, le public québécois l'a surtout connu à TVA avec L'Heure Juste et Mon Grain de Sel avec ses gros yeux. Puis à TQS avec Le Grand Journal, il était le chef d'antenne. Il a aussi travaillé à LCN jusqu'en 2012. Il a remporté, imaginez-vous, le public l'aimait, hein, 18 trophées artistes. Il était reconnu pour son franc-parler et ses interventions colorées. J'en ai choisi une. Il y en a tellement, hein, vous allez pouvoir en retrouver beaucoup sur Internet. Mais celle-ci, elle est quand même très drôle.
6: Des duotang! 17 duotang! 17 première année! On a des journalistes de profession depuis 40 ans, ils n'ont pas un maudit cartable! 17 duotang! Check l'arbitre! Il y a quelqu'un qui me frappe!
5: Alors, Jean-Luc Mongrain, repose en paix. Quel communicateur! Bel exemple du côté de la radio-télévision à suivre.

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J'aurai des paires de billets pour la salle de spectacle à faire tirer au cours de l'émission. Alors, soyez à l'écoute jusqu'à 18h. Un spectacle d'humour et un spectacle de chansons.

0: Alors, l'automne, c'est réellement une période particulièrement active pour la grande faune. Moi, j'adore, c'est ma saison préférée. L'automne, là, hein, ça sent bon, les feuilles changent de couleur. Et en octobre et en novembre, eh bien, les cerfs de Virginie et les orignaux, hein, entre autres, eh bien, ils se déplacent davantage, notamment en raison de la période de reproduction et des perturbations liées à la saison de la chasse. Les risques de collision sont donc plus élevés à cette période de l'année. C'est pour ça qu'il faut redoubler de prudence, avoir peut-être le pied moins pesant et soyez particulièrement vigilants à l'aube et au crépuscule lorsque les animaux sont les plus actifs. Et comme les journées raccourcissent, eh bien ces moments coïncident davantage avec les heures de déplacement de nombreux usagers de la route. Soyez prudents.
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3: C'est Daniel pour En bref chez nous. Le public est invité à l'inauguration de l'œuvre Ensemble créée par l'artiste de Galix Michel Lefort à l'initiative de la coopérative de solidarité de Galix. L'événement aura lieu le 16, donc c'est vendredi 16 octobre de 17h à 19h à la Coop située au 551 de la rue Thériault. La sculpture composée d'aluminium et d'acier inoxydable intègre les pièces réalisé avec la participation de citoyens lors d'un atelier des Journées de la culture. Le projet bénéficie notamment du soutien de l'Entente de développement culturel de cette île et vise à rendre l'art plus accessible. Le défi Chaîne de vie de Greffe-toi à nous est de retour cette année. C'est le 19 octobre au Stade Olédé. En participant ou en faisant un don, eh bien, vous contribuez à soutenir l'éducation et la sensibilisation des citoyens lors d'un atelier des Journées de la culture. Le projet bénéficie notamment du soutien de l'Entente de développement culturel de cette île et vise à rendre l'art plus accessible. Le défi Chaîne de vie de Greffe-toi à nous est de retour cette année. C'est le 19 octobre au Stade Olédé. En participant ou en faisant un

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0: à notre jeu fou aujourd'hui. Eh bien, c'est un combo que j'ai à vous offrir, une paire de billets pour le spectacle de l'humoriste Maxime Martin, que j'ai eu l'occasion de voir au Centre des congrès en rodage il y a quelques semaines. Il y a plusieurs... peut-être pas plusieurs mois, mais on va dire quelques semaines. Ça fait un bon petit bout de temps. Et une paire de billets également pour la chanteuse Caroline Savoie qui dévoilera sur scène les chansons de son 4e album. C'est un beau combo humour et chansons que je vous offre. Et je vais prendre 5 finalistes. Le numéro de téléphone, ça sonne déjà. C'est le 962-3838, poste 2. 418-962-3838, poste 2 pour ces deux beaux spectacles que je vous offre. Bonne chance!
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1: Bonne fin de journée. Le corps d'un homme dans la soixantaine a été repêché par l'équipage d'un hélicoptère de l'armée hier vers 16h à Port-Cartier. Selon la Sûreté du Québec, l'homme était parti en excursion de pêche. L'appel au 911 a été fait lundi à 8h30. L'homme n'avait pas donné de nouvelles à ses proches depuis plusieurs heures. Le véhicule de la personne disparue a été retrouvé près du fleuve en après-midi. La SQ a fait appel aux forces armées pour des recherches héliportées. Aucune embarcation n'a apparemment été utilisée par l'individu décédé. Une enquête de la SQ tentera de déterminer la cause du décès. La coopérative de solidarité d'aide à domicile se réorganise à la suite de l'incendie survenu dans la nuit de samedi à dimanche sur la rue Perdivet à Sept-Îles. Malgré les dommages au bureau administratif, les services aux aînés sont maintenus. L'incendie suspect a détruit une partie de l'édifice commercial. Personne n'a été blessé, mais les policiers ont évacué de leur chambre une centaine de personnes à la résidence des bâtisseurs. Et puis l'athlète paralympique de Baie-Comeau, Jimmy Pelletier, entame en Argentine les 15 000 derniers kilomètres de son tour du monde. Il en a parcouru 25 000 en vélo à main depuis son départ de Québec en juin 2025. Le Nord-Côtier réalise ce défi de 40 000 km sur 5 continents pour le financement d'un complexe santé adapté aux personnes vivant avec certains handicaps. Détails sur macotenord.com.

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5: Alors, vendredi de 17h à 23h, Transit 7 îles invite la population à participer à la nuit des sans-abri qui se tiendra à l'arrière des galeries montagnaises en face du Maxi. Et cette soirée, eh bien, se veut un moment de rassemblement, de sensibilisation et de solidarité envers les personnes en situation d'itinérance ou de précarité. Et Jean Saint-Pierre, notre journaliste, va revenir en studio pour rencontrer justement ces deux invités parce qu'on va parler de cette belle soirée qui s'annonce vendredi.

0: Oui, bonjour.
1: Bonjour Nathalie, ça va bien?
0: Oui, ça va bien.
1: Nathalie, c'est Daniel pour la radio et pour le concours. Vous êtes la grande gagnante de ces deux beaux spectacles.
0: Oh, parfait, merci.
1: Alors, Nathalie, vous connaissez naturellement Maxime Martin. L'avez-vous déjà vu en spectacle?
0: Oui, mais ça fait déjà quelques années. Non?
1: Alors, Nathalie, gardez la ligne. Je vais vous dire comment faire pour, justement, vous procurer vos billets ici à la station. Je vous reviens dans quelques secondes.
0: Merci.

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10: Alors, j'aimerais féliciter Nathalie de Champlain qui se mérite donc notre jeu fou pour aujourd'hui. J'avais une paire de billets pour le spectacle de l'humoriste Maxime Martin et une autre paire de billets pour la chanteuse Caroline Savoie qui dévoilera sur scène justement les chansons de son quatrième album. C'est un beau combo humour. Alors, félicitations. Humour et chanson, naturellement. Félicitations donc à Nathalie qui se mérite ce jeu fou. J'aurai un autre jeu fou parce que j'ai une autre également paire de billets pour Maxime Martin et une autre paire de billets pour Caroline Savoie. Ça, on va faire ça la semaine prochaine.

Alors, vendredi, Transit Sept-Îles invite la population à participer justement à la Nuit des sans-abri qui se tiendra à l'arrière des Galeries montagnaises en face du Maxi. Et Jean Saint-Pierre en parle dans 3 minutes avec ses invités. Mais avant, à Viva 94.1, la musique de France d'amour.

0: Sous le thème « Rendre visible l'invisible », la nuit des sans-abri s'organise à cette île. Il y a plusieurs organismes derrière l'organisation de l'événement vendredi soir. On reçoit deux porte-paroles, Valérie Santerre, la directrice de Transit Sept-Îles, et Liette Saint-Onge de la maison Chewetachum, quelque chose comme ça. C'est une maison, donc, qui aide les personnes sans-abri dans la communauté Inoudoua-Chatmac-Maliotenam. Bonjour, mesdames.
1: Mais bonjour.
0: Là, aujourd'hui, on dévoile tout, là, l'emplacement, comment ça va se passer vendredi. Mais la cause, elle est grandissante à cette île d'itinérance. Hein? Je pense que le thème est bon. On va en parler davantage. C'est ça qu'il faut.
1: Oui, exactement. Parce que, écoute, plus que ça va, plus que... on a de personnes en situation d'itinérance sur la Côte-Nord.
0: Vous autres, vous êtes toujours plein au transit de cette île, vous en hébergez. C'est des gens de toutes sortes, hein, qui c'est pas toujours des personnes qui ont des problèmes de santé mentale ou qui ont juste un problème d'argent.
1: Oui, exactement. Il y en a aussi qui ont juste une séparation. C'est on en a de plus en plus aussi, là, donc ils n'ont pas de famille à cette île. Ils se tournent vers nous. Là.
0: Ça prend des solutions à tout ça. Est-ce que la réalité est la même? Je pense que c'est encore plus invisible dans les communautés Innu, l'itinérance.
2: Elle est plus invisible au niveau des femmes, je dirais. Au niveau des hommes, c'est plus c'est quelque chose que l'on voit. Ça va être plus caché dans la communauté. Au niveau des femmes, ça va être plus caché. Puis les hommes, eux autres, ils vont aller cogner. Ils vont venir cogner pour demander des services. Moi, présentement, j'ai une maison, la maison Chewetachum, la maison de la bienveillance. J'accueille 10 hommes. Moi, j'accueille spécifiquement les hommes, juste les hommes en situation d'itinérance de la communauté de Ouachat-Makmanotenam. Je peux dépanner les hommes de l'extérieur, mais maximum de 3 jours.
0: Vous êtes toujours plein, quoi, depuis un certain temps? C'est un peu
2: oui,
0: ça, la réalité?
2: J'ai des lits en urgence. J'ai comme... Okay. On a aménagé une mini-halte, nous aussi, cet hiver, étant donné la distance. C'est loin, hein? On est là-bas, au bout de la rue des Quins, puis sans venir ici, au vieux quai, là, on se disait, non, la personne...
0: Vous avez des gens à Malio aussi, des gens qui peuvent venir des
2: gens,
0: autres
2: oui,
0: communautés.
2: Oui.
0: On sait que c'est central. Hein? C'est une
2: les
0: capitale, une métropole,
2: ça va être, un maximum de 72 heures. Le temps de chercher les pièces d'identité, okay. De les relocaliser.
0: Okay. Il y a toutes sortes de services à Etoum quand même. Je suis content aussi, Valérie, qu'on travaille ensemble. Hein? On l'a associé depuis peut-être une année et demie, beaucoup au rond-point, parce qu'ils ont des travailleurs de rue sur le terrain en itinérance. Mais tous les organismes, le communiqué de la nuit, des sans-abri, j'ai vu qu'ils venaient du centre d'action bénévole tantôt. Il y a beaucoup de monde derrière tout ça.
1: Oui, il y a beaucoup de monde, c'est certain. Il y a le rond-point, le centre d'intervention, le rond-point, l'autre, nous, Transit Sept-Îles, Ouachat-Makmanotenam. écoutez, avec même les galeries montagnaises aussi là, qui nous ont...
0: On se parle, on travaille ensemble, notamment pour l'organisation de la soirée de vendredi. Qu'est-ce qui va se passer vendredi?
1: Mais plein de belles choses. Écoutez, on va avoir...
0: Un feu, au moins,
1: ben,
0: ça peut être un peu.
1: Ben oui, un feu de camp, c'est sûr. Puis les personnes vont pouvoir amener les instruments de musique pour pouvoir venir chanter autour du feu. On va avoir comme deux cours porte-parole. Il va y avoir Will Caron.
2: Il va venir, oui, il va venir faire un partage là, de son... Parce que il va avoir deux partages. Avoir le partage de Monsieur Louis-Georges Fontaine, ex-personne en situation d'itinérance lui aussi, aîné de la communauté. Alors, c'est nous autres, qu'est-ce qu'on avait dit? C'est deux parcours différents, mais c'est deux réalités. Okay. C'est deux parcours différents,
0: de ce
2: oui.
0: Qu'ils ont
2: c'est, vu, oui, ce n'est pas la même réalité chez les Allochtones, puis ma réalité à nous, là, c'est pas la même. Je vois, moi, qu'il y a une différence, là. Entre les deux.
0: On a trouvé des bons porte-paroles pour montrer que c'est diversifié, les causes de l'itinérance, les solutions, on en discute à tous les niveaux. Là, on a un nouveau gouvernement qui n'a peut-être des solutions. Le maire commence à regarder des affaires concrètes aussi du côté de la ville de Sept-Îles, entre les organismes. Je pense que là, c'est le temps de la sensibilisation encore.
2: Oui. On travaille beaucoup, tu sais. On essaie, oui. On est comme dans la sensibilisation de démystifier ces personnes-là, parce que moi, dans la maison où je travaille, j'héberge 10 hommes, les employés, je suis la seule femme de la maison.
0: OK.
2: Puis, les gens, ils sont comme surpris quand ils savent, quand ils me disent, Aliette, t'as pas peur. Non, pourquoi j'aurais peur? C'est pas
0: c'est pas des gens violents.
2: Non, c'est des gens qui ont besoin.
0: On a encore beaucoup de préjugés, pareil. J'imagine envers les Inuits. On a beaucoup, beaucoup de préjugés. Même entre eux autres, hein, les Inuits qui ont leur maison avec les itinérants, c'est pas toujours évident.
2: Ben, même
0: entre
2: moi,
0: nous, entre Québécois non plus. Malheureusement, les préjugés, c'est un mauvais réflexe.
2: Moi, je cacherais pas. J'en ai un usager, là, que chez nous, il avait pas le droit, là, de venir sur mon terrain, là, parce que je savais qu'il y avait des problèmes de santé mentale, mais quand j'ai débarqué dans sa maison, j'ai vu que c'est pas...
0: Ouais.
2: Ça, c'était mes préjugés à moi.
0: Vous n'êtes pas la bonne ressource pour tout le monde aussi. Il y a des gens pour la santé mentale quand c'est ça la cause. En terminant, vendredi, quelle heure, où exactement?
1: Vendredi,
0: on a un beau rassemblement, des beaux témoignages qu'on va pouvoir entendre.
1: Vendredi, c'est de 17h à 23h, puis on va voir quelque chose de spécial aussi, là, que c'est la première année qu'on va faire, c'est on va voir quelqu'un qui va venir coiffer les personnes en situation d'itinérance. Donc, si les personnes veulent venir se couper les cheveux, ben ils sont les bienvenus. Il va y avoir aussi c'est un cercle de partage.
2: On va avoir du saumon fumé, on va faire, si vous voulez manger de la bannique, la confiture au chicoté,
0: le rassemblement vendredi, c'est?
2: Vendredi, c'est en arrière des galeries de Saint-
0: derrière les galeries montagnères.
2: Derrière.
0: Oui. Ben, c'est pas la première édition quand même, hein? Au Québec, là, je voyais, quoi? 37e édition au Québec. Ben, on n'a pas fini d'en parler. Il faut continuer puis inspirer peut-être les politiciens parce que les solutions, ça représente des bidous, comme on dit chez nous, de l'argent.
1: Oui, toujours de l'argent.
0: Merci beaucoup.
1: Merci.
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0: Alors, on connaît maintenant le calendrier officiel de la saison 2026-2027 de la Ligue Senior 2A, circuit groupe CFM de la Côte-Nord. Le premier match, là, c'est en fin de semaine. Le premier match de la saison, c'est à 19h30 au Centre sportif Alcoa de Baie-Comeau, alors que les Basques du groupe Olivier de Sept-Îles rendront visite aux champions de la dernière saison, les pionniers CFL de Baie-Comeau.
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1: Le corps d'un homme dans la soixantaine a été repêché par l'équipage d'un hélicoptère de l'armée hier vers 16h à Port-Cartier. Selon la Sûreté du Québec, l'homme était parti en excursion de pêche. L'appel au 911 a été fait lundi à 8h30. Le véhicule de la personne disparue a été retrouvé près du fleuve en après-midi. La SQ a fait appel aux forces armées pour des recherches héliportées. Aucune embarcation n'a apparemment été utilisée par l'individu décédé. Une enquête de la SQ tentera de déterminer la cause du décès. La coopérative d'aide à domicile se réorganise à la suite de l'incendie survenu dans la nuit de samedi à dimanche sur la rue Perdivin. Malgré les dommages au bureau administratif, les services aux aînés sont maintenus. Détails sur macôtenord.com.

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4: 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Que oui, que ça me fait plaisir de vous retrouver avec les meilleures tunes des 40 dernières années après ce long week-end de l'Action de grâce. J'espère que vous en avez bien profité. Pour la prochaine heure, je vous présente des tunes qui vont nous ramener des souvenirs bien distincts. Dès que j'ai vu I Got a Feeling sur ma liste de chansons aujourd'hui, je me rappelais du Lip Dub, des étudiants du camp. Rappelez-vous de ça. Samantha Fox me rappelle Noël 1986 quand ma sœur Nathalie avait reçu la cassette. Dua Lipa, ben, va nous rappeler NXS parce qu'il y a un riff de guitare qui a été emprunté de ce groupe-là. Et la chanson qui part le bal va nous ramener à l'été 1997. Ça va nous rappeler Men in Black. Voici Will Smith dans les hits à Pat. Bon mardi, merci d'être là. Woo!

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1: Il y a des chansons qui sont reprises qu'on adore et il y a des chansons qu'on relance qui deviennent finalement des succès. Notre reprise du jour, c'est celle de Charlotte Cardin avec Cri et leur version de Fou n'importe où de Daniel Bélanger. Ça s'en vient juste avant Sam Brown, la fille du rocker britannique Joe Brown, qui a lancé la chanson en 1988 et qui a été un certain flop. Numéro 52 sur les palmarès. Janvier 89, la compagnie Disque décide de la relancer avec une nouvelle campagne de marketing et là, ça fonctionne. La chanson se rend jusqu'au numéro 4, la même toune. Rien de changé, sauf qu'ils l'ont relancé. Cette chanson, elle s'appelle Stop et c'est celle qui s'en vient tout de suite après. Le premier top 10 en carrière pour la formation R.E.M. tiré de leur album Document en 1987. Une chanson qui a un refrain de un seul mot. Fire! Ce que vous avez besoin de savoir et vous pouvez chanter par cœur la prochaine tune. Une chanson qui a souvent été reprise dans des mariages. Michael Stipe a corrigé le tir en 88 en disant « C'est pas une chanson d'amour, c'est une chanson extrêmement violente. » Quoique, si vous l'avez utilisée à votre mariage, vous êtes peut-être tenu de penser que « The One I Love » est une tune d'amour.

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1: Chanson surprise du jour nous ramène 12 ans en arrière parce qu'à pareille date, en 2014, la chanson était dans les palmarès. Elle a passé 8 semaines dans le Billboard Hot 100, certifiée diamant aux États-Unis, ce qui veut dire 11 millions d'exemplaires dans le monde en 2014. C'est d'ailleurs la chanson la plus vendue d'une artiste féminine aux États-Unis pendant toute la décennie des années 2010. Et ça lui a valu 2 nominations aux Grammys pour l'enregistrement et la chanson de l'année. Une chanteuse signée par le légendaire patron de Epic Records, L.A. Reid, qui l'a entendu chanter en personne et qui l'a signé 20 minutes plus tard. La tunnel, pas bien plus longtemps, 40 minutes que ça a pris pour composer cette chanson-là à Nashville en 2013. Une chanson qui, initialement, a été refusée par la compagnie disque parce qu'il la trouvait trop rétro, parce que vous allez entendre, ça nous ramène au doo-wop des années 50 et 60. À Viva, dans un instant.
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1: 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La chanson surprise du jour, All About That Bass, c'est Meghan Trainor à Viva. 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
1: J'espère que vous passez un bon début de mardi soir. Pat qui vous accompagne jusqu'à 19h dans les hits à Pat dans les quelques instants. Une chanson qui va déjà nous faire rêver au week-end, même si on vient tout juste de commencer la semaine. David Guetta avec One Republic, I Don't Wanna Wait. Mais juste avant, une chanson qui a été coupée 33 fois avant que le groupe refuse de la couper. Je m'explique. À l'époque de Hotel California en 1977, eh bien, l'enregistrement digital tel qu'on le connaît aujourd'hui n'existait pas. Fallait enregistrer sur bande et ensuite, avec un exacto, on coupait la bande pour être capable de monter la version finale. Et considérant qu'elle durait plus de 6 minutes, c'est 33 petites coupures qui ont été nécessaires pour nous donner ce classique de la musique. Quand la compagnie disque l'a entendu et quand la compagnie a réalisé que c'était plus que 6 minutes, ils ont demandé à la formation de la couper. Et c'est là qu'ils ont dit « Non, on la coupera pas ». Donc, ils l'ont coupé 33 fois avant de finalement dire « Non, on coupera pas cette chanson-là ». Et heureusement, un des meilleurs solos de guitare de tous les temps selon le magazine Guitarist, un solo de 2 minutes 12 qu'on entend dans Hotel California, dans les hits à Pat. À Viva! Merci d'être là!

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1: Jaime, on se fout de nous qui ferme l'émission des hits à Pat en ce mardi 13 octobre. Et je viens de tomber sur un éphéméride qui me ramène vraiment en arrière. C'est fou comment nos cinq sens peuvent des fois nous ramener à des moments bien spécifiques dans notre vie. Ça peut être une odeur qui nous ramène chez la maison de notre grand-maman quand on était petit. Ça peut être quelque chose qu'on voit, une vieille photo qui nous ramène en arrière. Eh bien, moi, c'est une chanson. Une chanson qui a été lancée le 13 octobre 1984, alors que Stevie Wonder est numéro un aux États-Unis et en Angleterre avec une chanson qui va battre Footloose aux Oscars, la chanson « I Just Called to Say I Love You », qui est la première chanson que je me rappelle d'avoir entendue de toute ma vie. C'était en 1984, j'avais donc 4 ans. Mon Dieu, que ça me ramène en arrière. Je m'appelle Pat Langlois, je vous souhaite une belle soirée sur les ondes de Viva. On se retrouve demain, 16h, pour Viva la Casa.
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2: Le corps d'un homme dans la soixantaine a été repêché par l'équipage d'un hélicoptère de l'armée hier vers 16h à Port-Cartier. Selon la Sûreté du Québec, l'homme était parti en excursion de pêche. L'appel au 911 a été fait lundi à 8h30. Le véhicule de la personne disparue a été retrouvé près du fleuve en après-midi. La SQ a fait appel aux forces armées pour des recherches héliportées. Aucune embarcation n'a apparemment été utilisée par l'individu décédé. Une enquête de la SQ tentera de déterminer la cause du décès. La coopérative d'aide à domicile se réorganise à la suite de l'incendie survenu dans la nuit de samedi à dimanche sur la rue Perdivet. Malgré les dommages au bureau administratif, les services aux aînés sont maintenus. Détails sur macôtenord.com.

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Bon mardi soir tout le monde, j'espère que ça va bien. Hey, j'ai lu ça puis je suis bien fier. Il y a une jeune septilienne qui portera fièrement les couleurs de la Côte-Nord cette fin de semaine, qui s'appelle Amélie Bazinet, est étudiante en sciences de la nature, qui sera porte-drapeau du défi chaîne de vie samedi au stade Holiday. Et il y a une marche solidaire de 4 km qui est organisée pour sensibiliser la population au don d'organes et à la greffe. Une cause que Camélie a découverte dans ses cours et qui l'a profondément marquée. Il y a un bel article là-dessus que je vous invite à aller lire sur macôtenord.com.

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préparez-vous, mesdames, messieurs, parce que là, vous allez chanter à tue-tête du ABBA. Oh oui, The ABBA Memory Show débarque à Sept-Îles le vendredi 30 octobre prochain à 20h à la salle Jean-Marc Dion. C'est 6 artistes qui seront sur scène, qui vont faire revivre les grands succès du groupe avec une reproduction vocale et musicale qui veut rester fidèle. L'original de ABBA, le spectacle a déjà été applaudi par des centaines, voire des milliers de personnes. C'est une grosse soirée nostalgique à mettre au calendrier, soit le vendredi 30 octobre à 20h pour aller voir The ABBA Memory Show.

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4: Voici vos nouvelles, Arsenal Média. Le corps d'un homme dans la soixantaine a été repêché par l'équipage d'un hélicoptère de l'armée canadienne hier vers 16h à Port-Cartier. Selon la Sûreté du Québec, l'homme était parti en excursion de pêche. L'appel au 911 a été fait lundi à 8h30. L'homme n'avait pas donné de nouvelles à ses proches depuis plusieurs heures. Le véhicule de la personne disparue a été retrouvé près du fleuve en après-midi. La SQ a fait appel aux forces armées pour des recherches héliportées. Aucune embarcation n'a apparemment été utilisée par l'individu décédé, rapporte la SQ. Le pêcheur a été transporté à l'hôpital où son décès a été attesté. Un enquêteur de la SQ tentera de déterminer les causes exactes du décès. La coopérative de solidarité d'aide à domicile de la MRC des Sept-Rivières se réorganise à la suite de l'incendie survenu dans la nuit de samedi à dimanche sur la rue Père-Divet à Sept-Îles. Malgré les dommages au bureau administratif, les services aux aînés seront maintenus comme prévu à l'horaire. L'incendie suspect a détruit une partie de l'édifice commercial. Personne n'a été blessé, mais les policiers ont évacué une centaine de personnes à la résidence des bâtisseurs. Ils ont quitté leur chambre pour se regrouper dans la cafétéria en pleine nuit. L'athlète paralympique de Baie-Comeau, Jimmy Pelletier, entame sur les routes d'Argentine les 15 000 derniers kilomètres de son Tour du monde. Il a parcouru 25 000 kilomètres en vélo à main depuis son départ à Québec en juin 2025. Le Nord-Côtier réalise ce défi de 40 000 km sur 5 continents pour le financement d'un complexe santé adapté aux personnes vivant avec certains handicaps. Et maintenant, la météo sur la Côte-Nord. Ce soir et cette nuit, c'est nuageux avec de la pluie et bruine intermittente et le minimum est de 3 degrés.
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